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1: Ouais.
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1: Info Matin, il est 7h en temps universel, 2h de plus à Bonn en Allemagne. Soyez les bienvenus à l'écoute de la DW. Bonjour Eric Topona.
2: Bonjour Constance, bonjour à toutes et à tous.
1: À la une de ce mardi 13 octobre 2026, Eric.
2: La rébellion dans l'est de la République démocratique du Congo se réorganise. Une nouvelle structure politico-militaire a vu le jour hier, le FRN, ou Front pour la refondation de la nation. Le mouvement est appelé à succéder à l'AFC, l'Alliance Fleuve Congo, à sa tête l'ancien président congolais Joseph Kabila.
1: Le point aussi ce matin sur les tensions entre la Centrafrique et le Tchad et une interview au Sénégal avec le directeur de la RADO. Il craint que la répression accrue à l'encontre de la communauté LGBTQ+ ait des conséquences sanitaires catastrophiques.
2: Il y aura en toute fin d'édition du football dans la chronique sportive et un reportage santé au Niger, reportage consacré à l'importance du dépistage du cancer du sein.
1: Mais tout de suite et pour commencer le Flash Info avec vous Eric.
2: Deux nouveaux navires ont été frappés près des côtes bulgares, annoncé ce mardi le Premier ministre roumain Radev, disant vouloir convoquer l'ambassadrice de Russie après des attaques qualifiées d'inacceptables dont il a informé l'OTAN. Un premier signal a été reçu vers 1h30 locale concernant un navire en détresse et selon l'équipage qui a pu être entièrement secouru, le bateau battant pavillon maltais et appartenant à l'Ukraine a été frappé par 3 drones aériens. Puis un autre navire a été également touché et a coulé, a ajouté donc cette source, précisant qu'un membre de l'équipage a été sauvé.
1: La Russie a déclaré avoir vendu aux pays européens pour plus de 320 milliards de dollars d'hydrocarbures depuis 2022.
2: Tout à fait, et ce malgré les sanctions adoptées à son encontre par l'Union européenne en raison du conflit en Ukraine. Selon le vice-premier ministre russe chargé de l'énergie, Alexandre Novak, les pays européens ont acheté pour 21,3 milliards de dollars, environ 19 milliards d'euros d'hydrocarbures russes, rien qu'au cours des 9 premiers mois de l'année 2026. Autrement dit, malgré les restrictions liées aux sanctions, nous continuons à fournir des ressources énergétiques dans certains domaines pour lesquels des dérogations ont été accordées, a ajouté le ministre russe. L'Union européenne, il faut le rappeler, a infligé de multiples sanctions à la Russie depuis le début de son offensive en Ukraine, mais de nombreux pays dont la France continuent de s'approvisionner auprès d'elle en hydrocarbures, notamment donc en gaz naturel liquéfié.
1: Les Houthis du Yémen ont lancé hier un avertissement aux États-Unis.
2: Ils menacent d'une riposte rapide et douloureuse en cas d'intervention américaine. Les hostilités ont repris en juillet entre les Houthis et les forces gouvernementales yéménites ainsi que l'Arabie saoudite qui appuie militairement ces dernières au Yémen. Elles se sont intensifiées ces derniers temps, mais l'ampleur des attaques sur la pétromonarchie du Golfe a atteint ces derniers jours un niveau sans précédent. Selon les experts, elle révèle aussi les fragilités défensives du pays qui investit pourtant des sommes colossal dans des équipements militaires de pointe.
1: Le premier ministre britannique accuse l'Iran.
2: Oui, Andri Boham a déclaré que l'incident près de la base aérienne anglaise de Fairford fin septembre était presque certainement dirigé par les gardiens de la révolution islamique iranienne dans un discours devant le Parlement. Dans la foulée, les États-Unis, le Royaume-Uni et 27 autres pays ont mis en garde Téhéran contre tout acte inacceptable. C'était dans un communiqué conjoint.
1: L'optimisme du Fonds monétaire international.
2: Oui, le FMI s'est en effet montré ce mardi un peu plus optimiste pour la croissance de la zone euro en 2026 malgré l'impact de la guerre au Moyen-Orient. L'institution a révélé ses prévisions pour les principales économies de l'Union monétaire à l'exception de la France. La croissance est attendue à un peu plus d'1,1% cette année en zone euro, soit 0,2 points de plus par rapport à l'année précédente, selon donc le Fonds monétaire international, avec un peu plus de 1,2% prévu en 2027, une prévision inchangée. La zone euro va retrouver son niveau de croissance de 2025, alors que les prix de l'énergie demeurent élevés dans le sillage de la guerre en cours au Moyen-Orient et que la confiance des consommateurs est affaiblie. Enfin, Constance, puisque j'ai encore quelques secondes, le pape Léon XIV doit être hospitalisé ce mardi à Rome pour y subir une intervention chirurgicale, opération visant à lui retirer un nodule d'un poumon, une opération que de nombreux experts qualifient généralement de peu risquée.
1: Le Flash Info avec vous, Eric Topona, il est 7h50 universel.
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1: L'actualité à la une en République démocratique du Congo, c'est donc la création d'un nouveau mouvement politico-militaire dénommé Front pour la refondation de la nation, FRN. Il a vu le jour hier, lundi, à Goma, le chef-lieu de la province du Nord Kivu, et il est présenté comme un successeur de la coalition AFC-M23. Le FRN sera dirigé par l'ancien président congolais Joseph Kabila.
2: Jean Fiacre, Ndaïra Guidje, cette annonce suscite de nombreuses réactions au sein de l'opinion congolaise.
3: La position attribuée à l'ancien président de la République démocratique du Congo, Joseph Kabila, au sein du nouveau mouvement politico-militaire, semble décevoir certains citoyens congolais. C'est notamment le cas de Suzi Kisuki, défenseur des droits humains, qui estime que le recours à la lutte armée est incompatible avec la sagesse attendue d'un ancien chef de l'État.
4: Ce qui me choque maintenant là, c'est de voir un ancien président qui est censé être sage, prendre des armes contre sa population. C'est une déception pour moi. En tout cas, la manière là de prendre des armes pour être à la présidence est révolue. Et personne ne peut les tolérer. On est vraiment déçus.
3: Joseph Kabila est appelé à diriger le Front pour la refondation de la nation alors que la population mettait foi en des négociations entre le gouvernement congolais et l'AFC M23. Cette évolution, qui pourrait rebattre les cartes du processus de paix, ne surprend pas Gilles Ngeleza, acteur de la société civile au Nord Kivu. Il exprime toutefois des inquiétudes quant à la suite des événements.
5: Cette annonce est sans surprise parce que ça fait bien de temps que les services de renseignement congolais ont révélé de liens directs entre Kabila et la rébellion du M23 et cela jouerait en défaveur des processus de paix en cours. Et comme nous ne sommes pas à prophète des malheurs, nous pouvons laisser le temps au temps. Les événements qui vont venir pourront tracer les choses.
3: Même réaction du côté de l'Union pour la démocratie et le progrès social, UDPS, le parti présidentiel dont Adolphe Amissi Makutano est cadré. Celui-ci estime que l'ancien chef de l'État devra assumer toutes les conséquences de ses décisions actuelles.
6: C'est par manque du courage que ces messieurs traînaient les pas. Ils ont tenu plusieurs réunions et aujourd'hui, il est poussé justement à s'afficher, mais c'est une honte pour la République démocratique du Congo.
3: Dans la structure des FRN, Joseph Kabila sera secondé par trois vice-présidents. Corneille Nanga, présenté comme l'ancien coordinateur de l'AFC M23, Bertrand Bissimwa, jusqu'ici président du M23, et le général Sultani Makenga, chef militaire du M23.
1: Et cette structure fiacrée est celle qui ressort de la publication de l'AFC, mais déjà une source interrogée par nos confrères d'actualité CD parle d'une organisation différente avec deux vice-présidents, un chef d'état-major, un secrétaire général et des départements et des nominations devant compléter ce nouveau front.
2: Et on rappelle que Joseph Kabila a été condamné à mort par contumace pour trahison et crime de guerre. C'était fin septembre 2025. La justice militaire congolaise avait jugé qu'il était l'un des initiateurs de l'AFC M23. Pour l'heure, les autorités de Kinshasa n'ont pas encore officiellement réagi à la création du Front pour la refondation de la nation.
1: Une réaction, cela dit, d'une ancienne ministre de Joseph Kabila, la ministre des Droits humains, Marie-Ange Moshokweba, a annoncé prendre ses distances avec la voie armée choisie, selon elle, par Joseph Kabila, tout en affirmant poursuivre son engagement dans l'opposition à Kinshasa. Elle a été ministre des Droits humains entre 2016 et 2019. Toujours dans l'est de la RDC, on se rend à présent dans la province de l'Ituri, où au moins 4 civils, dont 2 enfants, ont été tués dans une nouvelle attaque de la milice Codeco. Cela s'est passé dans le camp de déplacés de Ro, en territoire de Djougou.
2: Là-bas, les affrontements se poursuivent depuis le 27 septembre entre les miliciens de la Codeco et les éléments de la CRP. La Convention pour la Révolution populaire, dirigée par Thomas Lubanga. Les sources locales avancent un bilan de plus de 45 civils tués depuis fin septembre, majoritairement des déplacés.
1: Retour sur ces tragiques événements avec Marcus Loïka, notre correspondant à Bounia.
7: Tôt dans la matinée de ce lundi 12 octobre, la milice Codeco a mené sa deuxième incursion à l'espace de 15 jours au cas de déplacés d'héros. Des enfants et des adultes ont été tués. Les pertes humaines ont été limitées grâce à l'intervention rapide des forces de la MONUSCO, la force militaire de l'ONU, positionnée non loin du site. Témoigne José Claire, une femme déplacée d'héros.
8: Les Codeco sont venus brusquement pour tuer des gens et piller nos maisons. Nous avons fui vers la base de la MONUSCO parce que nous ne nous attendions pas à une telle attaque de cette milice.
7: Les miliciens de la Codeco ont accentué les attaques contre les civils. Ils affirment rechercher les éléments de la Convention pour la Révolution Populaire, la CRP, un mouvement rebelle dirigé par Thomas Lubanga, avec lequel ils s'affrontent depuis le 27 septembre dans plusieurs localités de l'Ituri. Mais José Claire explique que les éléments de la CRP sont dans une autre zone.
8: Ils disent venir chercher les éléments de la CRP. Ils ne sont pas ici, mais vers Mazi. Ils devraient aller les chercher de ce côté-là, mais ils font de la confusion.
7: À Djougou, plus de 45 civils ont été tués depuis la reprise des combats armés fin septembre. La société civile locale appelle à une désescalade et à la protection des civils. Charité Banza est le coordonnateur de la société civile de Baïmanor.
9: Les miliciens de la Côte d'Eco, y compris les éléments de la CRP, protégeant la population civile, tous ceux-là qui sont morts aujourd'hui, est-ce qu'ils sont les éléments des groupes armés? Non.
7: La calmie régnait depuis plus de 4 mois à Djougou avant d'être compromise par la fête de cesser le feu décrété par les hommes de Thomas Lubanga, une position que la CRP vient de renouveler samedi dernier à Entebbe après une rencontre entre Thomas Lubanga, le gouverneur militaire des provinces de l'Ituri et du Nord Kivu, ainsi que le chef d'état-major adjoint de l'armée
10: sous la médiation ougandaise,
7: Marcus Loïka, à Bunia, pour la Deutsche Welle.
11: Et selon la MONUSCO, depuis hier matin, environ 4750 personnes se sont rassemblées autour de la base de la force de l'ONU à Ro pour chercher une protection. La MONUSCO qui indique maintenir ses troupes en état d'alerte et intensifier ses patrouilles pour surveiller les mouvements des groupes armés et renforcer la protection des populations civiles.
2: Et ce mardi, une réunion du Conseil de sécurité de l'ONU sur la situation dans la région des Grands Lacs est prévue à 14h en temps universel. Info matin, 7h et 12 minutes en temps universel, 3h et 12 minutes à New York.
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11: Et vous écoutez Info Matin, bienvenue si vous nous rejoignez. On poursuit cette édition par les tensions entre la Centrafrique et le Tchad. Ce week-end, l'armée centrafricaine a mené une attaque en territoire tchadien contre les positions rebelles du Front Populaire pour la Renaissance de la Centrafrique, le FPRC.
2: Les bombardements ont visé la région tchadienne de Tissi dans une zone située à la frontière avec la République centrafricaine. Les rebelles ont reconnu cette attaque, mais ils dénoncent des pertes civiles. En réaction, le ministre tchadien des Affaires étrangères a convoqué il y a 2 jours l'ambassadeur centrafricain en poste à N'Djamena pour protester officiellement contre cette incursion en territoire tchadien.
11: Les explications de notre correspondant à Bangui, Jean-Fernand Kouena.
12: L'attaque a été menée conjointement par les forces armées centrafricaines et leurs alliés russes. Selon le communiqué du ministère de la Défense, cette attaque préventive sous forme de frappe sur les positions rebelles aurait permis de neutraliser plusieurs dizaines de combattants. L'opération a été menée le 10 octobre dans la zone frontalière de Nabagaï-Tissi, dans la préfecture de la Vakaga, explique le communiqué. Plus de 60 combattants sur les 200 repérés ont été éliminés ou blessés. Une grande quantité d'armes de fabrication occidentale a été saisie. Selon les données du renseignement, les effectifs totaux des groupes d'assaut s'élevaient à 1300 hommes. Fin de citation. Le FPRC de Nouredim Adam, un mouvement rebelle encore hostile au gouvernement, a reconnu les frappes contre leur position, mais il a affirmé que celles-ci avaient surtout fait des victimes civiles. Contacté, le porte-parole du gouvernement, Evariste Ngamana, a répondu qu'il attendait de sa hiérarchie des informations supplémentaires avant toute déclaration. À Birao, capitale de la Vakaga, où l'attaque a lieu, les populations sont apeurées et Aïchato à la mine, une habitante de la ville, appelle les autorités à privilégier la paix.
11: Nous avons appris la nouvelle de ces attaques et ici à Birao, nous avons pris peur parce que nous avons appris que beaucoup de personnes ont été tuées. Nous appelons les parties à trouver une solution négociée car on ne bâtit pas une nation par les armes. Il est important que ceux du Tchad et ceux de notre côté se parlent pour le retour de la paix. Nous voulons la paix.
12: À la suite de cette incursion, l'ambassadeur centrafricain au Tchad a été convoqué. Pour Debonair Gonesseré, journaliste à Radio Sahel, le Tchad envoie un signal clair à son voisin centrafricain.
13: Et encore aujourd'hui, il y a ce climat de méfiance réciproque entre le Tchad et la République centrafricaine. Le fait pour le Tchad de convoquer l'ambassadeur centrafricain, le Tchad veut simplement envoyer un message de respect, de souveraineté, mais aussi de l'orthodoxie en relation internationale.
12: En attendant une issue négociée à cette crise, la tension reste vive et le gouvernement dit poursuivre les opérations au sol. Jean Fernand, Kouina, Abongi pour la Deutsche Welle.
1: Et toujours à propos de la Centrafrique, le bras de fer s'est poursuivi hier entre le gouvernement et ses détracteurs mobilisés contre la hausse des prix des carburants, avec une journée ville morte qui a été particulièrement suivie à Bangui. Partiellement suivie,
2: effectivement. Et cette journée a été organisée à l'initiative de deux organisations de la société civile. De son côté, le gouvernement a tenté de faire obstacle à cette mobilisation en exerçant des pressions sur les fonctionnaires ou en offrant quelques litres de carburant aux consommateurs. De nombreux effectifs des forces de l'ordre étaient par ailleurs postés sur les principaux axes de circulation de la capitale centrafricaine, Bangui.
1: Le président tchadien Mahamat Idriss Déby Itno va lui être reçu aujourd'hui par son homologue français Emmanuel Macron à l'Élysée. Selon la présidence française, il s'agira de faire le point sur les engagements pris dans le cadre du partenariat revitalisé entre les deux pays.
2: Il faut rappeler, Constance, que le président tchadien était déjà à Paris il y a quelques mois. C'était fin janvier 2020. Les deux dirigeants vont évoquer au cours de la rencontre de tout à l'heure les principaux enjeux régionaux auxquels est confronté N'Djamena dans un environnement compliqué à ses frontières selon l'Élysée, qui évoque notamment la guerre en cours au Soudan et l'insécurité dans la région du lac Tchad.
1: En plus bref maintenant, au Niger, une éruption de pétrole brut et de gaz en cours depuis fin septembre dans le nord-est du pays a provoqué un incident environnemental d'une gravité exceptionnelle, c'est ce qu'a annoncé le ministère nigérien du pétrole.
2: Dans un communiqué lu à la télévision nationale hier soir, l'incident se caractérise par la projection d'importantes quantités de pétrole brut et de gaz à plus de 10 mètres de hauteur. Les images diffusées montrent aussi une marée noire qui ruisselle sur des centaines de mètres.
1: Et les autorités ont écarté la piste criminelle ou terroriste, mais les causes de l'incident ne sont pas encore totalement établies. Le gouvernement a aussi annoncé la prise de mesures pour éviter tout incendie, limiter les dommages environnementaux et sécuriser les puits voisins. Une enquête a par ailleurs été ouverte. Et si vous voulez réagir à cette actualité au Niger, n'hésitez pas à nous envoyer des commentaires ou des questions d'ailleurs sur notre page Facebook.
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1: Certains hasards de calendrier sont pour le moins malheureux. C'est aujourd'hui que s'ouvre à Dakar la 89e session ordinaire de la Commission africaine des droits humains et des peuples. Et c'est aussi ce 12 octobre que Human Rights Watch publie un rapport pour dénoncer les violences perpétrées au Sénégal contre les personnes de la communauté LGBTQ+, depuis l'entrée en vigueur de la nouvelle législation plus répressive. C'était en mars dernier.
2: La RADO, la rencontre africaine des droits de l'homme, s'intéresse elle aussi de près aux violations des droits des personnes. Sandrine Blanchard s'est entretenue avec le directeur de la RADO, Mouamadou Seck, qui craint également que la répression accrue n'entraîne une catastrophe de santé publique. On l'écoute.
15: Quand il y a une interpellation, il y a souvent les téléphones qui sont fouillés pour remonter à d'autres personnes. Mais également, on assiste souvent à un dépistage systématique des personnes qui sont arrêtées. Et quand ça se révèle positif...
16: Vous parlez du VIH.
15: Du VIH. Quand c'est positif, ils sont gardés, et peut-être pour transmission volontaire du VIH-SIDA. Mais là, un juge s'est prononcé, un juge d'instruction, très, très courageux, donc qui, pour absence de preuves formelle pour certaines personnes, a prononcé le non-lieu. Et d'autres vont passer devant les juridictions. En tant qu'organisation de défense des droits humains, nous suivons de très près la situation pour s'assurer que leurs droits, donc à toutes les étapes de la procédure, sont vraiment pris en compte.
16: Et là aussi, ça peut poser problème pour ces personnes?
15: L'accompagnement par un avocat est vraiment salutaire. Mais le problème est que depuis le déclenchement de cette affaire, beaucoup d'avocats ne veulent pas pas se mêler à cette situation.
16: Et alors vous, Mohamed Ousek, quelles seraient vos recommandations, vos demandes à l'encontre des autorités, notamment pour que la situation s'améliore?
15: Cette loi avait été prise à la hâte. C'est ce qui explique qu'il y a des effets induits de cette loi. L'on peut citer, par exemple, le fait que le Sénégal avait une bonne politique en matière de santé publique, notamment le sida. Mais aujourd'hui, ce n'est pas évident parce que beaucoup de personnes refusent d'aller se faire dépister. Et même les porteurs du VIH donc, ne vont plus dans les structures de soins. Donc demain, on peut assister vraiment à une bombe sur la question du VIH. Il y en a qui sont bisexuels.
16: Qui peuvent être mariés aussi, par exemple.
15: Et transmettre la maladie à leur conjointe.
16: Et donc aux enfants, éventuellement.
15: Aux enfants également. Donc c'est une question qu'il va falloir réanalyser dans sa globalité. Donc pour éviter qu'au plan sanitaire, qu'on ait des reculs sur le taux de prévalence du VIH.
1: Mohamed Ousek, directeur de la RADO, la rencontre africaine des droits de l'homme, au micro de Sandrine Blanchard. Et une petite erreur s'est glissée au niveau de la date de la 89e session ordinaire de la Commission africaine des droits humains et des peuples, ainsi que de la publication du rapport de Human Rights Watch. Il s'agit bien du 12 octobre, hier donc lundi.
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1: Le sport avec Ali Farhat ce matin. Ce soir débute la deuxième journée de la phase de Ligue, de la Ligue des Champions, avec le Bayern Munich qui va tenter d'aller se rassurer en Norvège, Ali.
17: Des Bavarois qui sont un peu en proie au doute après leur match nul 2-0 sur la pelouse du FC Augsbourg et qui vont tenter de rebondir dans cette compétition qu'ils affectionnent tant. Une rencontre face au Viking Stavanger qui se disputera sans Manuel Neuer. Le vétéran, auteur d'une grosse bourde face au FCA après quelques secondes de jeu, ne sera pas de la partie car blessé à un pied. Le Bayern Munich qui va devoir se méfier de cette équipe norvégienne championne à la surprise générale la saison dernière. Les Bavarois qui devront également se méfier de la pelouse en matière synthétique, ce qui peut être propice aux blessures quand on n'y est pas habitué. Malgré tout, l'entraîneur Vincent Kompany reste confiant tant que ses joueurs ne laissent pas de place au doute. Quoi qu'il arrive demain, je dis toujours à nos joueurs qu'ils ne doivent pas aborder un match avec des attentes démesurées quant à son déroulement. Bien sûr, on peut leur donner quelques conseils tactiques et on se fait une idée de la situation grâce à l'analyse de l'adversaire. Mais il faut tout de même aborder ces matchs avec l'état d'esprit que tout peut arriver et que nous sommes prêts à tout. Bien sûr, c'est ce que j'espère pour demain, que nous donnions le meilleur de nous-mêmes. Viking Stavanger Bayern Munich, c'est ce soir à partir de 19h en temps universel, tout comme Leipzig PSV. Le RB en confiance après son succès 6-0 face à l'Eintracht Francfort samedi dernier. À suivre également ce soir, Galatasaray Barcelone ou encore Atlético Madrid Manchester United. Arsenal recevra Lille tandis que l'Inter accueillera le FC Bruges. De son côté, Naples se déplacera sur le terrain de Villarreal. Une deuxième journée de phase de Ligue des Champions qui débutera avec Lens qui recevra le Sporting tandis que le Sabah FC, champion d'Azerbaïdjan la saison dernière, accueillera le Slavia Prague. Deux rencontres qui débuteront à 16h45 en temps universel.
1: Capsule santé. Et oui, c'est l'heure de notre reportage de santé, comme tous les mardis. Peur du diagnostic, manque d'informations en ce mois d'octobre rose, dédié à la lutte contre le cancer du sein et celui du col de l'utérus. À Niamey, au Niger, de nombreuses femmes hésitent encore à franchir la porte d'un centre de santé pour se faire dépister.
2: Et pourtant, détecter à temps, les cancers féminins se guérissent dans la grande majorité des cas. Alors, question, comment lever ces blocages? Élément de réponse avec ce reportage de Maïmouna Amadou.
18: Vraiment, le principal problème qu'on rencontre, c'est la réticence des femmes.
19: À Niamey, dans le centre d'oncologie, les médecins répètent quotidiennement le même message. La prévention sauve des vies. Le docteur Mariama Kakodili, médecin généraliste et chef de projet Octobre Rose à la clinique Afoua, insiste sur l'impact décisif de la détection précoce.
18: Le cancer du sein est une maladie qui touche surtout les femmes en âge de ménopause, 45 ans et plus. Et ce qu'on a constaté d'après notre étude, les femmes de cet âge ne viennent pas se faire consulter. La majorité de nos patients sont les femmes qui sont jeunes. Donc vraiment, là, il faut briser le tabou. Elle se dit qu'elle a plus de 45 ans, 50 ans. Pourquoi se rendre dans un centre de santé? Après la ménopause, je n'accouche plus. Pourquoi je vais aller faire le dépistage? Non, c'est des maladies qui débutent surtout au niveau de cet âge. Le cancer du sein peut commencer par une simple douleur au niveau du sein, un simple écoulement au niveau du sein. Ça peut être un ganglion sous les aisselles, un changement de couleur au niveau du sein. Donc tous ces signes vraiment doivent attirer l'attention des femmes avant d'atteindre le stade du cancer. Un simple module qui peut être bénin, ça veut dire sans anomalie, enlevé et le problème est réglé. Même si c'est un cancer, lorsque le stade est minime, lorsque le stade n'est pas avancé, le cancer du sein est une maladie qui se soigne.
19: Au Niger, les cancers du sein et du col de l'utérus représentent à eux seuls la majorité des pathologies cancéreuses chez la femme. Le premier défi reste le diagnostic tardif. Près de 80% des patientes ne consultent qu'à un stade très avancé, lorsque les options thérapeutiques deviennent très restreintes. Omar Oumoulker a 48 ans. Ce matin, elle a fait la queue au Centre national de lutte contre le cancer du Niamey. Comme elle, des dizaines de femmes profitent des campagnes du mois d'octobre rose pour franchir le pas. Elle ressort de sa consultation, le visage détendu. Son examen n'a rien révélé d'inquiétant.
20: J'ai l'habitude de me faire consulter un médecin et mon col de l'utérus. C'est négatif par quelques infections. Chaque fois, je vais me faire consulter, mais cette fois-ci, j'ai eu peur. Je ne sais pas pourquoi. Mais après le résultat, je suis contente maintenant. Et je lance un appel à toutes les femmes de venir se faire consulter pour éviter le pire. Quand tu viens à temps, donc on te traite. Mais si la maladie te ravage vraiment, il n'y a pas de traitement à ça. C'est gratuit.
19: Hamsatou, elle, a 20 ans et vient de décider pour la première fois de se faire dépister pour connaître son état de santé. Elle a été informée de la campagne Octobre Rose sur les réseaux sociaux.
21: Je voyais ça sur TikTok et ça m'a encouragée à venir faire le dépistage. Et je me sens très anxieuse et stressée à la fois. J'ai ma belle-maman, c'est de ça qu'elle est décédée, le cancer du sein.
19: Malgré les multiples sensibilisations sur le dépistage du cancer du sein et de l'utérus, certaines femmes préfèrent se faire soigner par un tradit praticien. Docteur Maria Makako appelle les femmes à plus de vigilance.
18: Tu as un problème au niveau du sein. Il faut te rendre chez le médecin. Mais pourquoi aller chez un marabout? Ils ont une manière d'appeler ça, ils disent d'âge. Mais dès qu'on dit d'âge, on ne se rend pas à l'hôpital. Dès que tu te fais piquer par une seringue, tu meurs. C'est ce qu'on met dans la tête des femmes. Et vous allez voir, c'est quand elle va finir avec tous les marabouts. Quand le stade sera à un stade vraiment terminal, c'est en ce moment qu'elle va se rendre à l'hôpital. Et là, elle décède.
19: Au Niger, les données du Centre national de lutte contre le cancer et du ministère de la Santé reflètent des défis similaires selon l'agence nigérienne de presse ANP. Sur environ 9 000 à 10 000 nouveaux cas de cancer tout type confondu, enregistrés chaque année au Niger, le cancer du sein est le plus fréquent, représentant environ 20% des cas de cancer dans le pays. Bien que des efforts soient réalisés au Centre national de lutte contre le cancer à Niamey pour la chimiothérapie et la radiothérapie, le coût des examens complémentaires et l'éloignement des structures de santé restent des freins pour beaucoup de familles. Maïmouna Amadou, à Niamey, pour la Deutsche Welle.
1: Et vous pourrez réécouter ce reportage de Maïmouna Amadou dans le cadre du magazine Santé. Il est 7h28, en temps universel, le rappel des titres, Eric.
2: Réaction en République démocratique du Congo à la création d'une nouvelle rébellion dans l'est du pays. Le Front pour la refondation de la nation dirigé par l'ancien président Joseph Kabila. Et puis on est également revenu sur les tensions entre le Tchad et la République centrafricaine. Pour finir, Constance Fischer, une pensée, la pensée du jour. Un oiseau né en cage pense que voler est une maladie. Hein. C'est une pensée d'Alejandro Jodorowsky, un artiste franco-chilien. Dans un contexte politique ou social, cette formule peut aussi devenir une métaphore particulièrement forte. Une société longtemps privée de liberté peut finir par percevoir la liberté elle-même comme plutôt une menace que comme un droit. Constance Fischer.
4: Merci beaucoup Eric et merci à toutes et à tous de nous avoir suivis. Excellente journée. Tchuss.
2: Tchuss.

0: Bonjour à toutes, bonjour à tous pour ce nouvel épisode Au fil des bobines. Au fil des bobines, c'est l'émission proposée par Cinéphile. Et aujourd'hui, à la technique, une fois de plus, pour nous accompagner toujours aussi bien, c'est Thomas. Et puis, en présentation de films, deux éminentes égéries de cinéphiles que vous entendez souvent dans nos émissions parce que c'est elle aussi qui voit et qui programme énormément de films. C'est Martine. Bonjour Martine.
1: Bonjour.
0: Et Valérie.
2: Bonjour.
0: Bonjour Valérie. Alors, pour cette programmation d'octobre, qui est une programmation assez riche, nous allons commencer par un film qui est déjà actuellement sur les écrans puisque sa première projection a eu lieu le lundi 28 septembre, c'est La Frappe. Un film assez percutant et c'est Valérie qui va nous en dire quelques mots.
2: Oui, alors j'ai eu l'occasion de voir ce film dans le cadre de la Semaine de la Critique à Cannes cette année. Et c'est vrai que la Semaine de la Critique, on a vu énormément de films qu'on a décidé de projeter. Hein, donc le prochain, ça va être Adieu monde cruel et puis il y a aussi Du fioul dans les artères, mais celui-là, on en parlera après. Donc voilà, un très bon cru cette année pour la Semaine de la Critique. Alors La Frappe, c'est un premier film réalisé par Julien Gaspard Oliveri. Et donc l'histoire, c'est Enzo, 19 ans, et sa sœur Carla, qui sont livrés à eux-mêmes depuis plusieurs années parce que leur père est en prison en fait. Et le père, donc Anthony, est libéré de prison.

0: Il est un petit peu en double face. Donc sur la première face, il y a ce qu'on voit. Et la seconde face, un petit peu en ellipse, c'est ce qu'on devine. Et il se construit plutôt dans les non-dits, dans les regards et dans les rapprochements. C'est-à-dire qu'il y a des gros plans, c'est assez zoomé sur la façon de filmer. Et donc il y a toute une ambiance comme ça qui est percutante, qui séduit le spectateur. Et c'est le spectateur lui-même qui va reconstituer le puzzle en mettant bout à bout toutes les ellipses qu'il aura lui-même pu interpréter. Voilà, donc le réalisateur, c'est un petit peu son autobiographie. La Frappe est un film qu'il porte depuis 10 ans. Et il a tourné ce film en 22 jours seulement. Donc ça aussi, ça explique le côté dynamique et percutant. Voilà, d'avoir un tournage en si peu de temps. Et alors les acteurs, il y a Bastien Bouillon, hein, qui lui était très présent à Cannes cette année. Et donc là, il est vraiment très très frappant dans ce film-là, justement avec des non-dits, des regards, tout ce qu'il sait faire. Et on découvre donc deux jeunes. Donc dans le rôle d'Enzo, c'est Diego Murgia, donc c'est un acteur belge, qui vraiment livre une prestation très très percutante aussi. Et sa sœur, c'est Romane Fringeli. Donc ce sont deux acteurs qu'il faudra, je pense, suivre par la suite. Voilà, donc La Frappe, c'est un visionnage qui réclame de l'exigence et de l'activité de la part du spectateur et vraiment percutant. Donc allez le voir, on vous le conseille.
1: Avec une caméra au plus proche des corps. Alors, juste un petit mot, dans La Frappe, vous aurez aussi le plaisir de voir Manon Clavel dans une des scènes. Manon Clavel, c'est une actrice que nous aimons beaucoup, qui avait tourné dans Kika, le film d'Alex Poukine, et vous la verrez apparaître. Et donc, La Frappe, vous pourrez encore le voir au cinéma Les Lobbies jusqu'au 6 octobre. Prochain film, c'est Les Survivants du Tché. Les Survivants du Tché, un film de Christophe Réveillé. Attention, là aussi, la première présentation aura lieu lors d'un lundi de cinéphile, le 5 octobre. Par contre, du fait de la tenue des rendez-vous de l'histoire, la semaine de présentation du film sera donc bien entre le 14 et le 20 octobre. Pour tout le mois d'octobre, faites très attention, du fait des vacances scolaires, mais surtout des rendez-vous de l'histoire, il y a un décalage entre la première présentation des films le lundi et la semaine de projection. Et Les Survivants du Tché, c'est Martine qui l'a vu et qui avait particulièrement apprécié et défendu ce film.
2: On était plusieurs à l'avoir vu en séance spéciale à Cannes. Et on a trouvé que c'était quand même un film assez essentiel. C'est un documentaire animation, enfin on ne sait pas trop comment le classer. Alors l'histoire, c'est que ça commence au moment de l'exécution de Che Guevara en Bolivie, après qu'il ait mené la révolution pendant la guerre froide en Amérique du Sud. Christophe Dimitri Réveil, premier long métrage, rencontre les compañeros qui ont suivi le Che en Bolivie. Au moment donc de la mort du Che, ils se retrouvent, eux, lâchés en pleine nature, entourés de toute une armée bolivienne à leur trousse. Donc, on va suivre c'est un peu comme un thriller, on va suivre ces six compagnons qui vont effectuer plus de 2000 km entre la Bolivie et le Chili à pied, entourés de forces armées, un peu aidés par les habitants, mais au risque aussi d'être dénoncés. Et donc ce sera les survivants de la guérilla. Donc ce film, il est composé d'images d'archives, mais très peu, de témoignages, donc des guérilleros, mais même aussi des agents de la CIA. Et surtout, pour combler le manque d'images, mais aussi pour donner une tonalité au film, il y a des séquences animées, dessinées, peintes en sépia,

0: qui sont très très, enfin qui donnent vraiment une un intérêt au film sur une reconstitution d'une mémoire qui garde peu d'images. Voilà, donc voilà, dans ce film, il n'est pas vraiment question ni de la référence à Marx ou l'anticapitalisme ou la révolution en Amérique du Sud, mais il est plutôt question de cette épopée incroyable des survivants. Donc voilà, ce réalisateur, donc son premier long métrage, il a mis 22 ans avant de pouvoir aboutir à cette dernière forme. Donc c'est pas rien, quoi. C'est un travail exceptionnel et qui donne aussi une espèce de reconstitution à travers le récit et l'image de ce qui tente à se faire oublier. Voilà.
1: C'est vraiment le genre de film que nous aimons bien programmer avec Cinéphile, parce que à la fois manifestement dans son fond, tout ce que tu viens de nous dire sur la question de la mémoire, mais aussi dans sa forme, c'est quand même assez original.
0: Oui, j'ai oublié de dire qu'il y avait Vincent Lindon qui faisait la voix off, donc il prend un peu la place du réalisateur à travers cette voix.
2: Voilà, moi, si je pouvais ajouter un petit quelque chose, donc évidemment, vu à Cannes en séance spéciale, comme tu l'as dit, Martine, et donc moi, ça m'a vraiment complètement absorbé ce documentaire, puisqu'il est classé dans documentaire, fiction, etc., et ça m'a rappelé, alors, un petit peu les documentaires à la manière de Patrizio Guzman et la trilogie de la Terre-Mère, et je pense notamment à Nostalgie de la Lumière ou Le Bouton de Nacre, où il y a vraiment un scénario comme dans un film de fiction, et on est pris par l'histoire comme dans un thriller, et il est vraiment vraiment c'est absorbant comme film,
0: et on apprend
2: aussi beaucoup de choses.
0: Il vient de mourir,
2: oui. Vraiment, voilà, allez le voir aussi, ce documentaire-là, c'est très très intéressant.
1: Première présentation donc des survivants du Tché, ce sera le lundi 5 octobre, un lundi cinéphile. Et puis après, vous savez, il y a tout un événement culturel d'importance à Blois, c'est les rendez-vous de l'histoire. Et les rendez-vous de l'histoire, il y a aussi une très très très riche programmation de cinéma. Allez-y, allez au rendez-vous, allez aux conférences, mais allez aussi découvrir ou redécouvrir des films dans la programmation cinéma des rendez-vous de l'histoire. Au sein de cette programmation, Cinéphile présente trois films dont nous allons vous parler brièvement. D'une part, La Ligne Bleue, puis Mère sous contrat, et enfin Cobra Verde. La Ligne Bleue, Martine, peut-être quelques mots de ce film de Marie Dumorat. Je sais que tu suis Marie Dumorat et ses réalisations depuis déjà des années.
0: Bah oui, on l'avait déjà reçu pour ses très beaux documentaire autour d'une famille yéniche sur trois générations, des familles qui ont été placées, etc. Donc elle est venue, deux fois. Enfin, le dernier, c'était Loin de vous, j'ai grandi. Et avant, c'était Belinda. Donc, bon, voilà. Donc, on était quand même assez impatients de voir comment elle allait poursuivre son œuvre, qui se passe toujours dans le même territoire, en Alsace, ce qu'ils appellent un territoire de cinéma. Et il y a des gens comme ça, ils ont toujours les mêmes acteurs ou toujours les mêmes territoires. Donc elle fait partie de la deuxième catégorie. Et là, cette fois-ci, elle s'est penchée sur un camp d'extermination à Struthof, qui est à l'ouest de Strasbourg et qui a été évidemment envahi par la nature, tout juste prêt à être oublié. Donc c'est pas un film à la Lanzmann, ni même comme Nuit et brouillard. Elle va, comme elle dit, s'intéresser au hors-champ de ce qui s'est passé à Struthof. C'est-à-dire qu'elle va chercher des traces, interroger les habitants, les histoires qu'on a racontées sur ce camp, sur ce prisonnier. Il faut dire qu'il y avait... presque 52 000 personnes qui sont passées par là, et puis c'était des prisonniers qui extrayaient une carrière de grès rose qui servait à faire des habitations à Berlin. C'était un genre de camp de travail, quoi. Chambre à gaz, lieu d'expérimentation médicale, etc. Il y était enfermé des résistants, des soldats, des tziganes, des homosexuels, des juifs, bien sûr. Et voilà, tout. Elle interroge, donc souvent sa prise de vue, c'est derrière des rideaux de fenêtres, pour rappeler en fait qu'à ce moment-là, quand les prisonniers arrivaient, tout le monde devait éteindre la lumière dans le village pour pas les voir passer. Donc il y avait déjà une forme d'invisibilité à l'époque. Donc on pourrait parler beaucoup de ce film qui dure 2 heures, mais je pense que Marie de Mora, si elle vient, elle pourra nous éclairer sur son film que moi j'ai trouvé magnifique. Et je pense que je vais vous laisser la surprise de le rencontrer. C'est vraiment un travail de mémoire, puisque encore actuellement, le film se termine ainsi. Il y a des étudiants de Berlin qui viennent faire des recherches, gratter la terre, essayer de trouver une écuelle, etc. Et il y a un musée aussi qui s'est implanté sur ce lieu. Et tout cela pour ne pas effacer les traces. Et elle fait un travail où vraiment il y a une restitution de la mémoire ancienne et mémoire vive qui est extrêmement important. Voilà. Donc c'est son dernier film et on est content de la recevoir.
1: Et les projections auront lieu le dimanche 11 octobre, 13h45 en présence de Marie Dumora a priori, et une seconde projection à 16h15. Allez voir ce film qui parle donc du Struthof, ou plus exactement de la mémoire du Struthof qui était le seul camp de concentration et de mise à mort en France.
0: Ouais.
1: Un deuxième film, Mère sous contrat, alors un film géorgien, on change un peu de point de vue. Martine, c'est toi aussi
0: oui,
1: qui avais vu ce film.
0: Enfin, c'est Amnesty International ou International ?
1: International. International.
0: qui nous a
1: suggéré
0: à la fois le film d'Herzog et ce film. Neuf mois sous contrat. C'est un film qui n'a pas du tout été commenté dans la presse, qui est sorti en 2025, qui est fait par, alors je ne sais pas si je vais arriver à prononcer son nom, Ketevan
1: Vachagashvili.
0: Voilà. Qui se passe donc, c'est quelqu'un qui a travaillé pour la télévision Géorgie, ça se passe en Géorgie, et c'est son deuxième film sur cette mère porteuse, on va dire les choses comme ça, qui alimente l'industrie de la GPA, on va dire, qui est autorisée légalement en Géorgie, qui est un pays d'Europe. Elle est aussi autorisée en Ukraine. Mais bon, effectivement, c'est un film qui est beaucoup centré sur la relation mère-fille, parce que la mère, elle cache à sa fille ce qu'elle fait. Elle est caissière en même temps que mère porteuse pour gagner de l'argent et donner un avenir radieux à sa fille. Donc ce lien mère-fille, qui est déjà le deuxième film de la réalisatrice, est très important, mais il va je pourrais dire en surface, parce qu'elle ne s'y appesantit pas, elle va voir un petit peu les mésaventures de cette histoire de GPA. C'est-à-dire que autant c'est légal, autant les agences qui recrutent les mères porteuses et se mettent en lien avec les parents, qui, pas adoptants, mais des parents qui seront légalement parents de ces enfants arrivés en France. Et donc ces agences, on va voir qu'il y a des histoires De malversation, il y a des moments où l'hôpital ne veut pas que les parents emmènent l'enfant. Enfin bon, il y a tout un tas de mésaventures qui montrent que autant c'est légal, autant les agences sont un peu mafieuses, on va dire. Donc tout cela est suggéré. Mais justement, la force du film, même si on sent bien qu'elle est centrée sur cette relation mère-fille, la force du film, c'est qu'en fait, tout ce qui est évoqué en surface, sur lesquels elle ne s'appesantit pas, nous donne envie d'aller faire des recherches. C'est-à-dire que moi, par exemple, j'ai pas arrêté de chercher comment on fait, comment font les parents qui reviennent en France avec un enfant né par GPA, qu'est-ce qui se passe? Est-ce que c'est... Comment ça marche, quoi? Donc, voilà, c'est un film qui invite à être curieux sur cette question de marchandisation des corps. Voilà.
1: Et il sera programmé notamment le samedi 10 octobre à 14h30. Et puis, dernier film de la programmation spécifique cinéphile de Rendez-vous de l'Histoire. Alors, c'est presque un film patrimoine. C'est Cobra Verde, un film de 1988 de Werner Herzog, avec son acteur fétiche, Klaus Kinski, qu'il a fait tourner dans de nombreux films, et notamment Aguirre ou La Colère de Dieu. Et c'est déjà aussi toujours une histoire entre Werner Herzog et Klaus Kinski. Et vous savez combien cette histoire entre les deux est tumultueuse et pleine aussi d'une certaine violence. Et c'est aussi ce qui habite ce film, qui est situé donc dans la fin du 19e siècle, où un paysan ruiné, Francisco Manuel da Silva, dit Cobra Verde, est engagé à la fois par un planteur pour surveiller ses esclaves noirs, puis ensuite envoyé vers un des rois du Dahomey pour auprès duquel il devient conseiller auprès de la traite des noirs. On vous en dit pas plus. C'est sûrement un film que vous avez vu au moment où il est sorti. C'est un film, j'allais dire, plein de couleurs, plein de fureur. À la Werner Herzog. Allez le revoir. Il passe notamment le vendredi 9 octobre à 20h45. Et il sera présenté aussi par Fanny Prouvé, la trésorière de Cinéphile. Voilà. En tout cas, allez au cinéma durant les Rendez-vous de l'Histoire. Il y a de très très belles propositions. Et puis maintenant, nous passons à un autre film, mais nous allons d'abord écouter sa bande originale. Ce film, c'est Adieu Monde Cruel, et voici la bande originale, parce que dans ce film, la musique a son importance.

0: À du monde cruel, c'est Valérie qui va nous éclairer notre lanterne en quelque sorte sur ce film.
1: Voilà, donc Adieu monde cruel, voilà encore un film vu à Cannes dans le cadre de la semaine de la critique. Un premier film encore, hein, cette année il y a eu pas mal de premiers films et des bons premiers films comme celui-là. Donc le réalisateur c'est Félix de Givry. L'histoire c'est un adolescent qui s'appelle Otto Vidal qui subit un harcèlement dans son lycée. Et il souhaite mettre fin à ses jours. Donc il écrit une lettre d'adieu à ses camarades, mais il se rate. Et alors que tout le monde le croit mort, il y a une fille qui s'appelle Léna, qui est aussi dans son lycée, qui croit le reconnaître la nuit dans les rues de la ville. Donc j'en dis pas plus. Donc ce premier long, il a des airs un petit peu... Alors la musique, elle est assez enveloppante et le film est lui-même enveloppant. Il a des airs de conte initiatique à hauteur d'adolescent. Il est filmé en Super 16. Donc l'image est presque irréelle. Parfois, elle enveloppe les personnages et les décors. Et c'est un petit peu granuleux. Et ça transforme un petit peu les rues en les rues désertes et les chambres désuètes comme des espaces un peu hors du temps. On est un petit peu suspendu en fait. Et d'ailleurs dans ce film, même s'il s'agit d'adolescents, on voit pas du tout de téléphone portable ni d'ordinateur, mais il y a plutôt des lettres manuscrites. Donc il y a une atmosphère un petit peu vintage. On le sent un petit peu dans la musique qu'on vient d'écouter. Et on pense alors au cinéma un petit peu romantique et adolescent d'un Truffaut, par exemple. Donc la musique, comme je l'ai dit, et il y a aussi la voix off, donc la narratrice qui participe à ce sentiment de fable, voilà, pleine de mystères. La voix off, d'ailleurs, c'est celle de Françoise Lebrun, une figure de la Nouvelle Vague qui avait... joué dans La Maman et la Putain de Jean Eustache. Donc voilà, on a forcément un petit rappel des films de la Nouvelle Vague. Le couple de jeunes acteurs, alors c'est donc Otto, c'est Milo Machado Graner qu'on a vu grandir dans le film Anatomie d'une chute. Et donc là, il a vraiment progressé. Hein, il est particulièrement intéressant dans ce film-là, et donc Léna qui est interprétée par Jeanne Bévert. Donc cette actrice, elle n'est pas forcément très connue, mais là aussi ils font un beau couple. Voilà, ça passe bien le feeling entre deux. Et en fait, malgré des circonstances tragiques quand même, c'est un monde nouveau qui se réinvente un petit peu par ces deux adolescents et puis qui fait naître l'espoir en fait, hein. Donc c'est un film qui est plein de douceur, de poésie. Et donc voilà, moi j'ai vraiment été j'ai bien aimé aussi ce film. Et le réalisateur, donc c'est son premier long. Alors lui à la base, il est scénariste et producteur. Et il a créé avec un réalisateur qu'on connaît, qui s'appelle Hugo Bienvenu, qui a réalisé le film d'animation Arco, qui a eu un succès énorme, hein, puisqu'il a reçu le César pour les films d'animation, et il a été nommé aussi aux Oscars. Donc avec Hugo Bienvenu, Félix de Givry a fondé la société de production Remember. Et donc, Félix de Givry, il a aussi coécrit Arco avec Hugo Bienvenu. Il a aussi réalisé des courts-métrages, Journée Blanche en 2017 et L'Entretien en 2019. En tout cas, c'est un premier film et franchement, allez le voir, il est vraiment très intéressant. Il a été présenté en séance de clôture à la Semaine de la Critique, cette année à Cannes.
0: Et enfin, last but not least, le dernier film de la programmation d'octobre. Alors ça est une séance tout à fait exceptionnelle, c'est une séance unique qui aura lieu donc le lundi 2 octobre pour vous proposer un film qui s'appelle « L'affaire Abdallah » de Pierre Karl. Alors déjà c'est une, C'est une soirée débat exceptionnelle que nous avons organisée conjointement avec l'URC, l'Union pour la Reconstruction Communiste, et France-Palestine Solidarité 41. Car c'est un film qui... C'est un documentaire de Pierre Karl. Pierre Karl, c'est un réalisateur qui a à son actif de très nombreux films et très nombreux documentaires, mais toujours sur... les combats, ce que vivent les gens, avec une caméra toujours très attentive à la proximité de la vie des gens, et qui là va nous éclairer sur une affaire qui peut-être cause à certains, qui est l'affaire de Georges Ibrahim Abdallah. Alors qui est Georges Ibrahim Abdallah ? Georges Ibrahim Abdallah est un Libanais d'une famille originaire du nord du Liban, d'une famille maronite, donc chrétienne, mais qui a toujours dans cette famille, et notamment avec ses frères, eu un engagement révolutionnaire, anti-impérialiste, dans ce contexte des années 80. Les années 80, c'est donc déjà dans la période de la guerre civile du Liban et un affrontement au Liban entre différentes factions et fraction de la population. Et en fait, Georges Ibrahim Abdallah, il appartient à une organisation d'extrême gauche, d'obédience communiste, qui s'appelle la Fraction Armée Révolutionnaire Libanaise. Hein. Ça renvoie aux différentes fractions armées qui pouvaient, à cette époque, exister au Japon, en Allemagne, avec un mouvement très révolutionnaire et de percussion du monde. Et les FARL, donc, ont commis plusieurs attentats, notamment en France, et notamment contre deux diplomates, même s'ils avaient probablement plutôt des fonctions aussi dans leur enseignement, à la fois américains et israéliens à Paris. Ça a été deux attentats assez marquants qui ont presque débuté une période, pour ceux qui s'en rappellent, assez troublée des années 80, avec de nombreux attentats sur les années suivantes. Et Georges Ibrahim Abdallah a été arrêté ensuite, vous verrez des circonstances dans le film, et incarcéré, jugé une première fois, puis une deuxième fois, et condamné ensuite en 87 à la réclusion à perpétuité, alors que son rôle dans ces attentats, d'une part, et ensuite dans les attentats qui ont suivi, était évidemment tout à fait discutable. Et c'est l'histoire de cet homme que va nous retracer Pierre Karl, mais plus que l'histoire de Georges Ibrahim Abdallah, c'est l'histoire d'une époque. C'est l'histoire aussi de comment les médias de l'époque, il y aura de nombreuses interviews de journalistes de tous bords, de Libé, du Monde, des journalistes aussi de la télévision, avec des extraits d'images, d'articles ou de reportages de l'époque qui nous font revivre à la fois cette période, mais comment se construit aussi dans un imaginaire sociétal la culpabilité de quelqu'un qui ne peut être que coupable de des attentats commis, mais aussi de tous ceux qui sont à cette période-là, notamment les attentats de 86 et 87, qui étaient plutôt à l'origine par des fractions iraniennes. Et c'est assez intéressant de voir comment peut-être la parole à la fois des journalistes, mais aussi des responsables du renseignement, qui sont peut-être les seuls à reconnaître que Georges Ibrahim Abdallah a peut-être été condamné pour des raisons purement politiques. Et vous entendrez aussi le témoignage de politiques, personnalités politiques de l'époque qui sont encore actuellement dans des postes de responsabilité et qui se souviennent plus ou moins de l'affaire Abdallah. En fait, Georges Ibrahim Abdallah a resté incarcéré pendant une quarantaine d'années. Ça a été le plus long prisonnier politique, pourrait-on dire, en France. Vous verrez pourquoi dans ce film qui est très éclairant. Vous verrez ceux qui se sont battus à de multiples reprises pour qu'ils puissent sortir de prison. Et ça éclairera aussi sur comment la justice devrait essayer de continuer à être un pouvoir indépendant et comment elle ne l'est pas toujours. Donc c'est vraiment une soirée intéressante, d'autant qu'elle aura lieu avec la présence d'intervenants qui connaissent bien cette situation-là, notamment Charles Oaro et José Navarro, et qui viendront nous apporter aussi leur témoignage, parce qu'ils ont été aussi extrêmement présents auprès de Georges Ibrahim Abdallah durant sa détention. Et c'est pourquoi nous avons choisi de faire cette soirée exceptionnelle en collaboration avec eux. Et ça sera donc bien le lundi 2 novembre. Vous verrez pour les heures, si on peut se retrouver un peu avant. De toute manière, il y aura un débat après la projection de ce film. Voilà, c'est comme ça que se clôturera notre programmation d'octobre, riche comme vous l'avez vu. Je remercie nos participants. Merci Thomas.
2: Merci Thomas.
0: Merci Martine et Valérie, toujours aussi éclairantes sur les films que nous proposons. Et puis, ben voilà, surtout n'oubliez pas d'aller au cinéma.

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0: Bonjour à tous, bienvenue sur la troisième saison de Les Voix de Femmes sur les studios ZEF avec Lisa Karimi, Alice pour le parti technique et pour le parti témoignage.
1: Salut à tous.
0: Salut. Et à côté de nous, on a aussi notre invité qui est Magali Gaucher, éducatrice spécialisée dans la formation qui travaille depuis 2025 auprès de personnes en situation de demande d'asile, réfugiés et mineurs non accompagnés. Est-ce que j'ai bien tout dit, Magali?
2: 25 ans, en effet. Merci beaucoup.
0: Avec grand plaisir. Donc, on a un parcours assez intéressant aujourd'hui. Donc, on va poser plein de questions à Magali vis-à-vis de changements de immigration, donc de demandes d'asile, des réfugiés et des situations de MNA depuis 25 ans. Pour bien connaître, est-ce que tu peux nous présenter un peu par rapport à tes parcours, depuis quand tu as commencé et de où?
2: Merci en tout cas pour l'invitation. Oui, donc je suis éducatrice spécialisée depuis 25 ans. J'ai commencé ma carrière professionnelle déjà dans le monde de l'asile, en étant déjà stagiaire pendant que j'étais en formation. Je suis partie en deuxième année de formation au Sénégal pendant 3 mois et demi. Et quand je suis rentrée avec une question: qu'est-ce qui pousse les gens vraiment à partir de leur pays? Et j'ai découvert le monde de l'asile. Et donc je suis allée en stage dans un centre d'accueil pour demandeurs d'asile en région parisienne. Et là, ça a été pour moi un peu la révélation. À la fois, j'étais très jeune, j'avais 18 ans quand je suis arrivée dans le CADA. Ouais. Et donc, la réalité du monde qu'on n'entend pas forcément toujours à la télé, ou en tout cas la vraie vie, ce qui se passe autour du monde.
0: Et tu as témoigné par toi-même pendant tes parcours de 18 ans. Et je précise aussi pourquoi j'ai laissé Magali en tout début lui expliquer leur parcours, parce que thématique d'aujourd'hui, c'est vraiment de parler le changement de immigration, de changement de demandeurs d'asile et leur situation depuis cette année-là. Mmh. Donc Magali, tu me dis que tu avais que 19 ans quand tu as commencé. Mmh. C'était quoi ton regard à l'époque vis-à-vis des réfugiés? C'était qui pour toi en fait?
2: À l'époque, je vais l'admettre, j'étais complètement ignorante. Parce que j'avais 18 ans, je venais juste de partir en Afrique, où je réalisais en effet aussi la façon dont les gens pouvaient vivre la joie aussi de cette découverte et donc la réalité géopolitique du monde en fait. C'est aussi cette grande claque que j'ai prise parce que il y a regarder le journal à la télé pendant 20 minutes, mais il y a la réalité géopolitique et ce qui m'a surtout frappé, c'est la réalité des récits de vie et des parcours de vie. Et là, il n'y avait plus la distance de l'écran. À la fois, j'étais très jeune. Ouais. Et en même temps, dans ce parcours de stage, j'étais aussi hébergée par l'association, en effet, qui m'avait accueillie en stage dans un autre centre, en région parisienne, auprès de jeunes, mineurs accompagnés, non accompagnés, demandeurs d'asile.
0: Redis-moi, Magali, c'était quelle année?
2: Alors, ça, c'était en 2001-2002. Pendant mes dernières années de formation. Et donc, je vivais avec des jeunes qui avaient quitté leur pays, toute la semaine, qui avaient quitté leur pays, qui étaient seuls sur le territoire français en demande d'asile, et finalement, qui n'avaient pas beaucoup plus d'années que moi, parce que ils étaient mineurs, mais entre 16 et 18, j'en avais entre 18 et 20. Bon, voilà, il y avait aussi des questions de transfert qui se jouaient, vie à eux et moi la mienne, j'aurais pu pas être née dans le même pays, en fait, c'est cette prise de conscience. Mm-hmm. La vie a fait que je suis née en France, avec la protection, en effet, que m'offre, ma nationalité. Mm-hmm. Mais la vie aurait fait que j'aurais pu naître dans un autre pays et ne pas avoir accès aux mêmes droits. Et ça a été une première prise de conscience qui, aujourd'hui, m'a jamais lâchée.
0: Donc, tu penses que, parce que ton nationalité, c'était française, donc tu avais une différence de droits vis-à-vis des personnes qui ont habité là-bas, c'est bien ça?
2: Oui, je pense qu'il faut...
0: À quel facteur tu peux précisément dire que c'était quoi le différence? Est-ce que c'est pour majorité, tu peux dire, ou...
2: Disons qu'on va dire que, en effet, suivant notre droit de naissance a fait que, en fonction du pays dans lequel on est, on a accès à des droits civiques. Et du coup aussi à la protection qui va avec, donc des droits et des devoirs, ça fait partie des fondamentaux de notre République. Mais c'est une réalité. Il y a des pays dans lesquels du coup l'accès aux droits en fait fondamentaux ne sont pas forcément accès ou sont bafoués, et que les gens, des personnes doivent quitter en effet du coup leur pays pour accéder à ces droits, ou parce que certains, et c'est tout le fondement de la demande d'asile et du coup de la Convention de Genève, se battent pour les mettre en place, pour les accéder, pour les protéger, et prennent des risques, et des risques parfois pour leur vie et celle de leur famille, et doivent quitter parce que leur vie est en danger. C'est le fondement de la Convention de Genève.
0: Est-ce que tu penses que c'était justement pareil pour les hommes et pour les femmes, ou tu penses que tu as pensé à l'époque, comme une femme, tu avais plus de droits des femmes qui sont venues et quittaient leur pays?
2: Alors moi, ce que je vois en évolution, si je peux essayer de dire du coup en 2020, en 2001-2002, si je parle par exemple des mineurs non accompagnée, dans le centre en effet où j'étais hébergée, où après du coup j'ai été éducatrice, il y avait quand même plus de garçons, mais du coup il y avait quand même pas mal de jeunes filles qui étaient du coup soumises du coup à des problématiques de trafic, trafic sexuel, de réseau de prostitution, et on était quand même en région parisienne, ce qui faisait que du coup il y avait quand même aussi proche en effet des aéroports et des réseaux, tout ça, quand même le réseau en effet de enfin la police qui arrivait quand même à extraire du coup ces jeunes filles en effet des réseaux. Je dirais qu'aujourd'hui, si j'ai fait un focus sur l'accompagnement des mineurs non accompagnés aujourd'hui, en tout cas je ne parle que de ma voix à moi, et donc du coup je n'ai aucune, j'ai pas de données statistiques là, mais quand même du coup pour avoir travaillé récemment dans un autre centre du coup pour MNA, il y avait quand même plus de garçons, donc les choses du coup peuvent évoluer.
1: Non, moi je voudrais juste rebondir, juste une précision, les jeunes filles qui étaient en France étaient victimes des réseaux alors même qu'elles étaient en France, en fait.
2: Alors on les avait extraits des réseaux en France, auxquelles elles avaient échappé, on les avait extraits des réseaux.
1: C'est-à-dire qu'elles avaient été, elles étaient venues en France pour du trafic, très clairement.
2: Ou alors, du coup, en effet, c'est le motif de comment dire, elles avaient été, comment dirais-je, extraits de leur famille, ou on les avait vendues, en effet, ou on leur avait fait croire qu'elles allaient aller travailler, en fait, fait croire aux familles, et du coup, en fait, c'était des réseaux, en effet, qui les avaient prises dans leur filet.
1: Et de tout pays?
2: Alors à l'époque, on était surtout la Somalie et l'Éthiopie, j'ai ces mémoires-là. Après moi, il faut resituer le contexte géopolitique de 2001-2002, du coup on était surtout sur des problématiques, enfin voilà, géopolitiquement, le génocide du Rwanda, on était sur les problématiques de l'Éthiopie, les enfants soldats de Libéria, voilà, et la Sierra Leone avec les problèmes de diamants, tout ça. Donc on était dans ce contexte géopolitique-là, en tout cas, surtout en tout cas pour la question pour l'Afrique, qui était beaucoup, à mon sens, beaucoup plus violent, en effet, que ça peut l'être, du coup, tout cas, un petit peu aujourd'hui, en tout cas. En tout cas, pour les enfants, les ados, c'était bien corsé, les récits d'exil, il fallait les entendre.
0: Et donc, depuis début de ton travail jusqu'à aujourd'hui, tu vas quoi au niveau de l'évaluation de ces situations? Parce que tu parles un peu de même chose à l'époque, et après, tu parles là, justement, qu'il y avait changement aussi au niveau de MNA, ça veut dire les garçons qui sont venus là, c'est comme majorité.
1: Alors, MNA, mineurs non accompagnés.
0: Oui, c'est vrai.
2: Donc, en soi, les jeunes, en effet, des jeunes mineurs qui partent de leur pays, en effet, en étant non accompagnés par leurs parents, et qui arrivent sur le territoire français, et qui ont besoin d'être protégés, en effet, du fait de leur minorité, parce que la loi française l'impose, et parce que du coup on considère que ce sont encore des enfants et qui ont besoin d'être protégés, de rentrer dans le cadre du coup de la protection de l'enfance, du coup de l'aide sociale à l'enfance. Je dirais qu'aussi l'évolution, c'était pour rebondir, c'est que on a fait un focus un peu MNA, mais sur la question de l'évolution aussi sur les 25 ans, du coup par rapport aux adultes et demandeurs d'asile ou nés réfugiés, moi j'ai vu une évolution, c'est-à-dire que à l'époque, quand même, je trouvais qu'il y avait quand même peu de femmes seules qui arrivaient sur le territoire, en tout cas.
0: À l'époque, c'était peu.
2: Moi, je trouvais, en tout cas dans les personnes que j'ai pu rencontrer, et tout ça. Il y en avait quand même assez peu. C'était plutôt des situations de famille. Ou alors, c'était des femmes. En tout cas, je l'ai vu évoluer après, du coup, dans les années 2000. C'était des femmes qui avaient pris position, en effet, et s'étaient engagées pour du militantisme ou au parti politique et autres, pour l'accès aux droits aux femmes, et qui, du coup, avaient dû prendre des risques aussi, et qui ont, du coup, dû prendre le risque de partir aussi, du coup, pour se protéger.
1: D'accord.
2: Donc, c'est aussi les engagements des femmes, en effet, au sein même de leur pays, qui ont fait aussi que, de plus en plus, enfin, certaines se sont engagées, et en s'engageant, ont pris aussi, du coup, des risques, et à un moment donné, ont dû devoir partir, quoi. Voilà.
0: Ah, c'est intéressant quand même, parce que vous voyez, ça veut dire qu'il y avait changement de droits de femmes autour du monde, en fait.
2: Oui.
0: Ce n'était pas justement parce qu'à l'époque, il y avait moins de femmes. Je ne sais pas s'il y avait un accès quand même.
2: Moi, je peux témoigner d'une femme extraordinaire, du coup, tchadienne, du coup, que j'ai accueillie et qui avait en effet milité en effet pour le droit des femmes, du coup, et qui le faisait en effet de façon discrète, du coup, derrière le dos de son mari, parce que c'était dangereux, parce que son mari faisait partie aussi, du coup, était fonctionnaire, donc c'était risqué aussi pour son mari que sa femme, voilà, donc chacun tenait son rôle, du coup, et elle aussi, jusqu'au jour où, en effet, ça a été compliqué pour elle, et du coup, elle a dû partir, elle a organisé son départ, du coup, avec ses enfants, sans le dire à son mari. Voilà, parce que son mari était en poste et que c'était mettre son mari aussi en danger, et qui a obtenu après un statut de réfugié, du coup ici en France. Et bon, après les questions s'est posées, bon, qu'est-ce qu'on fait ensemble, mais du coup voilà, c'est donc ce sont aussi des, je pense en effet comme tu dis, le droit des femmes aussi qui a pu évoluer au fur et à mesure, du coup, dans un certain nombre de pays, et petit à petit les choses s'organisent aussi à l'étranger, peut-être soutenues par des ONG et tout ça, voilà aussi, du coup, hein, c'est une réalité, c'est un mouvement, hein, mais c'est aussi une prise de risque, voilà, pour dans certains pays, et donc les femmes s'engagent, mais des hommes aussi, hein, moi j'ai connu aussi, j'ai un de mes amis réfugiés qui a été engagé pour le droit des femmes et qui l'a payé cher, voilà, et qui a dû aussi partir, du coup, en exil, et qui l'a payé vraiment cher. Donc, le droit des femmes, du coup, est soutenu, en effet, par des mouvements, en effet, de regroupement de femmes, mais aussi certains hommes. En effet.
0: Mais raconte-moi, Magali, là, actuellement, par exemple, au niveau d'Afghanistan, quand il y avait changement à partir de 2021, donc et les femmes afghanes, elles ont reçu beaucoup de soutien ici en France. À l'époque, quand tu as commencé à travailler et jusqu'à aujourd'hui, est-ce que le soutien pour les femmes immigrées, pour les femmes réfugiées, ils ont été pareils, ou ça dépendait vraiment de situation géopolitique de chaque période que tu as travaillé, en fait, au niveau de soutien particulièrement pour les femmes? Dans les structures.
2: Non, ça, je pense que du coup, on est dans un pays de droit, et donc la question, en effet, du droit d'accès au droit est une question universelle et soutenue par les travailleurs sociaux. Ça fait partie des cahiers des charges, du coup, dictés par l'État, même si les cahiers des charges ont évolué, du coup, en fonction des années. N'empêche que l'accès au droit fait partie des devoirs des associations ou des opérateurs, en effet, qui mettent en application, en effet, cela. Donc, je pense pas, en effet, en tout cas ça ne concerne que ma vision des choses, mais qu'il y a eu plus ou moins d'accès, en fait, du coup au droit, en fonction de l'évolution de la demande d'asile pendant ces 25 ans.
0: Pourquoi je pose cette question, Alice, tu as une question, mais je vais juste repréciser cette question. Pourquoi j'ai posé cette question là en fait, soutien plus, parce que tu vois, certaines femmes qui viennent de différents pays, même avoir accès au droit, c'est pas directement possible. Par exemple, c'est mari qui interdit à une femme d'avoir cet accès au droit, même s'il vit dans un territoire, comme tu dis, c'est un pays qui est égal. Mais est-ce que c'était possible également avoir le droit ou pas?
2: Ça, pour moi, c'est un autre regard. C'est-à-dire que l'accès au droit, du point de vue, en effet, de l'État, et la mise en œuvre de la part de l'État et des opérateurs qui sont en effet délégués par l'État pour permettre aux gens d'accéder à leurs droits, que ça soit dans le cadre de la demande d'asile ou que ça soit pour les réfugiés, du coup, qui ont les mêmes droits, du coup, que excepté le droit de vote que les Français. Ça, du coup, en effet, ça fait partie du job, ça fait partie du travail, des conditions, en effet. Là où tu poses, du coup, un questionnement, c'est comment, en effet, on travaille, du coup, avec les personnes pour leur expliquer leurs droits. Les accompagner à les mettre en œuvre, du coup, et aussi travailler sur la question de l'interculturalité au sein même des personnes. Alors, auprès des personnes pour les éduquer à l'accès au droit, c'est-à-dire que quand en effet vous êtes une femme, que vous n'avez pas accès au droit, on vous dit vous avez droit à tout ça paraît une montagne. Ah bon, femme, je peux faire ça. C'est-à-dire que s'autoriser à avoir accès à droit. Et ça, c'est un travail éducatif, d'accompagnement sur du long terme. Donc, et aussi, accéder et aussi éduquer les hommes. Et ça, ça fait partie du travail éducatif aussi dans le cadre du coup des CADA ou l'accompagnement des réfugiés et des associations. Bah aussi éduquer, oui, du coup. Maintenant, vous êtes le droit ici dit homme et femme égalité. Vous êtes en plus un couple parental. Alors là, on monte sur quelque chose. Du coup, vous avez tous les deux le droit à la signature et le devoir de, du coup, de dire oui ou non si vous êtes d'accord pour les enfants. Ça, c'est tout un... C'est... En fait, je dirais que le mot est un peu vulgarisé, mais c'est un nouveau paradigme qui s'offre pour, du coup, pour les personnes qui arrivent. Donc, il faut réapprendre à fonctionner autrement, à redécoder en effet, à décoder la culture française et le droit aussi français, et que les gens en effet puissent du coup voir dans quelle mesure ils peuvent s'autoriser à accéder à leurs droits et accéder à leurs droits. Et donc c'est aussi un apprentissage en effet pour les femmes, du coup pour certaines femmes, de s'autoriser à accéder à ces droits-là, à le revendiquer aussi du coup, ou le négocier du coup, voilà, avec leur famille, ou à dépasser aussi les interdits qui peuvent être faits en effet par leurs compagnons et dire bah moi j'ai le droit donc j'y vais. Là où du coup j'observe une évolution quand même, c'est que on a observé, alors je saurais pas vous dater quand même, mais quand même je dirais dans les 10-15 dernières années, comme une explosion des séparations des couples de réfugiés aussi, parce que justement par du coup la question d'accès aux droits et tout ça, les femmes en effet prennent conscience de certains droits et du coup de bout d'un moment voilà par les, mais c'est le travail de l'émancipation s'émancipe aussi et du coup de accède du coup à certains droits.
0: C'est pour ça dans certains pays les gens ils disent que si tu vas y aller directement en Europe donc tu vas te séparer parce que en fait c'est quelque chose culturel mais en réalité parce que c'est les gens qui trouvent leur conscience. Alice, tu voulais poser une question je pense.
1: Oui. Non, je remarquais par rapport à ce que tu disais que finalement il y a 20 ans, c'était une femme tchadienne, tu te souvenais de cette femme, mais qui était une militante dans son pays. Et ce que je note par rapport à toutes les femmes qu'on a pu nous recevoir dans l'émission en deux saisons, c'est que on est passé des militantes aux femmes normales en fait, qui maintenant quittent, c'est-à-dire ce sont plus juste des militantes politiques ou sociales, c'est-à-dire que maintenant la population, les femmes ont pris ce droit-là et elles, alors c'est triste parce qu'elles sont obligées de quitter leur pays. Donc ça veut dire que c'est un accès plus large.
2: Là où je te rejoins, c'est qu'une évolution en effet que je peux témoigner, c'est que avant en effet, souvent les femmes seules qui arrivaient dans le cadre des demandes d'asile, en effet, c'était ce genre de profil, militant, direction de voilà d'ONG ou femmes ou autres de ministres et tout ça, pour lequel du coup il y avait des positions sociales. Là en effet où je te rejoins, c'est que maintenant on va aussi voir du coup des femmes venir du coup parce qu'elles sont victimes de violences conjugales,
1: alors ou excision
2: et ou les problématiques d'excision, ou justement pour éviter que leur fille se fasse exciser, qu'ils vont prendre tous les risques du monde pour arriver jusqu'ici. Ça en effet c'est des publics qui n'existaient pas, enfin que j'ai pas côtoyé il y a 20 ans, ou alors c'était plutôt rare quoi, voilà. Donc c'est aussi un nouveau public en effet à accueillir, à accompagner, mais aussi toute une difficulté, je dirais, alors là, c'est pour le militantisme auprès de la demande d'asile, mais pour ce public-là aussi, à faire valoir le risque en cas de danger, ou en cas de retour, le danger en cas de retour, pardon, pour obtenir un statut de réfugié. Voilà, c'est-à-dire qu'en effet, le risque, du coup, si on écoute les récits d'exil, ils sont légitimes, mais pour rentrer dans le cadre, du coup, de la Convention de Genève et pouvoir témoigner, prouver, en effet, les risques en cas de retour, ça peut être beaucoup plus compliqué.
0: Magali, je voulais que tu un peu dans l'explication de Convention Genève, parce que certains qui écoutent, même plusieurs, qui connaissent pas c'est quoi la Convention Genève et pourquoi c'est assez important dans le parcours asile.
2: Alors, la Convention de Genève de 1951, j'ai pas l'article sous les yeux, mais c'est en effet toute personne qui craignant avec raison du fait de sa race, nationalité, du coup, de son appartenance à un groupe politique, opinion politique ou associatif ou autre, qui craint avec raison, en effet, d'être persécuté ou qui a été persécuté et qui craint en cas de retour. Ou qui peut être en danger de l'être. Et du coup, dans le cadre de la Convention de Genève, du coup, c'est en tout cas la France, mais bon, les pays européens, européens rentrent du coup dans, doivent étudier les dossiers au regard de cette convention de Genève et surtout de cet article-là. Et donc les personnes qui déposent un dossier d'asile doivent démontrer en effet les risques qu'ils ont encourus, les éléments de violence du coup ou de persécution vécue et qu'ils n'ont pas pu trouver en effet protection au sein même de leur pays ou qu'ils ne peuvent pas le trouver parce que des fois c'est l'État même qui persécute ou le dispositif de protection policier ou autre fait que du coup on n'a pas accès à ses droits et donc voilà ou même de droits hein, juste du coup et que les droits n'existent pas. Par exemple vous êtes homosexuel, vous êtes violenté du coup dans la rue parce que vous êtes homosexuel mais que l'homosexualité n'est pas autorisée par la loi, bon, vous n'allez pas aller porter plainte en fait. Voilà, donc le risque du coup il est réel et la France va étudier donc enfin du coup le dossier au regard de ces dangers là et donc les gens obtiendront pas un statut de réfugié en fonction de cet article là. Et donc pour rebondir sur la question des femmes par exemple dans le cadre des violences conjugales, c'est vraiment la situation qui est le plus compliquée à prouver en effet pour les personnes parce qu'elles peuvent être violentées en effet, avoir vivre des violences conjugales pendant plus d'une vingtaine d'années. Mais la question que va se poser c'est l'OFPRA ou la CNDA, c'est de pouvoir témoigner en effet des violences conjugales. Donc est-ce que vous avez des photos, des bleus, des blessures, est-ce que vous avez déjà essayé de porter plainte, est-ce que du coup la plainte a été enregistrée, enfin voilà tout ça. Et les gens des fois n'ont pas pu faire toutes ces démarches là parce que c'était trop risqué pour elles, ou alors du coup n'ont pas pu partir avec les documents parce que à un moment donné quand il faut sauver sa vie on se pose pas la question en effet de ce qu'on met dans le bagage et du coup ils se retrouvent sans rien et sans preuve.
0: Et après, dans la convention, comme tu dis, donc bien sûr, les risques doivent être réels et en plus, la autorité de pays qui ne peut pas lui protéger. Mm-mm. Mais parfois, certaines femmes, ils ont eu le refus. Parce que en fait, elle peut juste avoir la protection si pas dans un endroit, mais dans un autre endroit de leur pays. Donc, est-ce que tu as vu ce genre de dossier et est-ce que tu peux témoigner un peu par rapport à ça?
2: Moi, je me souviens d'une dame qu'on a accompagnée il y a pas très long, enfin il y a quelques 2-3 ans, qui était victime en effet de violence conjugale et son mari était policier. Donc compliqué pour elle en effet de pouvoir porter plainte et d'être reçue dans une brigade et c'est vrai qu'elle n'a pas obtenu un statut de réfugiée alors que pourtant les motifs voilà le traumatisme était là et la véracité du récit du coup il n'y avait pas de sujet qu'elle avait quand même laissé ses 4 enfants en fait derrière elle. Donc on part pas sans ses enfants en effet sur voilà même si l'organisation d'un voyage avec 4 enfants c'est compliqué sans vraiment avoir peur pour sa propre vie et de se dire je les récupérerai après. Et puis aussi parce que du coup dans quand même la véracité de son récit c'est que les sœurs qui avaient participé à son éducation dans le cadre scolaire parce que c'est une dame qui avait été placée en effet dans un orphelinat tout ça qui avait suivi toute sa scolarité tout ça l'avait aidée à quitter en effet le pays. Donc s'était organisée pour que du coup elle puisse quitter le pays pour pouvoir fuir. Donc les motifs de la façon dont elle avait quitté en effet du coup le pays pour pouvoir se protéger étaient quand même des motifs légitimes de croire à son récit. Mais en effet elle n'a pas obtenu statut de réfugiée parce que en effet elle n'avait pas cherché à aller s'installer dans un autre du coup partie du territoire du pays pour pouvoir démontrer que d'abord elle avait essayé d'échapper à son bourreau. Bon, compliqué en effet d'échapper à son bourreau lorsqu'il est policier en fait. Voilà, parce que sans doute qu'il va vite vous retrouver. Ouais. Mais visiblement, c'est des arguments qui n'ont pas été entendus par l'OFPRA ni la CNDA. Et ça témoigne un peu toute la difficulté aussi de... Parfois, il y a un peu de logique dans tout ça, mais qu'on en perd un petit peu le sens et un peu d'humanité, quoi. Voilà.
0: D'accord. Donc là, je vais poser rentrer dans une autre partie de cette situation. Donc on a compris les... Donc première question que je me pose, hein, tu m'as parlé de écran. Tu as dit qu'à l'époque, c'était que l'écran que partager les informations par rapport aux immigrants, par rapport aux réfugiés, leur parcours et les pays. Et c'était vraiment lié avec le jeu politique. Donc, parce que donc, dans les médias, souvent, on explique les situations géopolitiques et en basant dans cette situation, on a beaucoup de nouvelles par rapport à ça. Est-ce que tu penses que le média portait le rôle important par rapport à ces changements, évaluation dans le, cette domaine ou pas. Est-ce que on peut y aller vers le côté positif ou négatif? Tu peux nous expliquer en fait de ton expérience.
2: Bien sûr que du coup les médias ont un rôle important parce que du coup ils témoignent du coup une historicité. Et tout dépend de comment on veut la témoigner de l'histoire en effet d'un pays et de ce qui se passe là-bas. Je dirais que il y a eu quand même une évolution, je trouve, importante qui s'est faite, du coup, je trouve, dans les années 2010-2020, qui a été en effet de faire la part des choses, une éducation qui a été faite quand même par les journalistes, qui a tenté en effet, pour éduquer un peu la population, de faire la part des choses dans la. Quand on parle des migrants, de faire. De quels migrants on parle. Voilà. Et moi, c'est vrai qu'en tant que formatrice en travail social, quand je suis devant les étudiants, j'ai attention, soyez vigilants à la question, à le mot migrant. Et donc, il y a eu quand même une vraie volonté des journalistes, et je pense un peu appuyé par les associations militantes, de dire ok, mais du coup les demandeurs d'asile et les réfugiés par rapport aux problématiques migratoires, l'économie, enfin voilà, les moyens économiques et tout ça, il faut se faire faire la part des choses pour protéger la Convention de Genève. Et moi c'est vrai que j'ai vu un petit changement se faire, et du coup dans la tête des gens aussi, dans les discours après à l'apéro, tout ça avec les amis, tout ça, dire oui mais les demandeurs d'asile c'est pas la même chose, oui c'est quoi, c'est bon, et ça a été intégré. Enfin moi j'ai senti à un moment donné où il y a eu quelque chose qui s'est passé, où ce discours là en effet de la télé, des médias, tout ça, a fait qu'il y a eu une éducation et que du coup ça, ça s'est intégré. Là, je ne vais pas te mentir, je suis un petit peu inquiète parce que je sens que depuis 2024, on a levé un bouclier et que du coup, on retourne en arrière, demandeurs d'asile, migrants, MNA, du coup, immigration économique, étrangers, oh, on remet tout dans le même panier et on ne fait plus de différence.
0: Est-ce que
2: et
0: tu
2: là,
0: peux,
2: ça m'inquiète.
0: En fait, ça a donné un peu des différences entre tout. Brèvement, si tu peux, Magali, pour bien être en place d'informer les gens.
2: Après, je pense que, alors, je veux pas faire de définition, du coup, trop aléatoire, parce que c'est chaque, enfin, les scientifiques sauront mieux le dire que moi. Voilà. Et ce que je pense que ce qui est important, en effet, de faire la part des choses, c'est vraiment, du coup, les différents statuts, du coup, en termes de droits des étrangers, en fait, en fonction des personnes, et les motifs, en effet, de départ. Voilà. Déjà, c'est la question. Il y a les étrangers étudiants qui ont accès à certains droits, voilà, et pour lesquels les conditions de départ sont pas les mêmes, même si, voilà, il y a des droits aussi qui tentent à se diminuer. Il y a en effet les personnes qui partent dans le cadre du travail, l'immigration économique, légale ou qui arrivent de façon légale ou pas légale, parce qu'on parle rarement de ceux qui arrivent aussi de façon légale, bizarrement, on en parle rarement, mais il y en a qui
0: viennent avec des visas.
2: Ça serait bien un jour qu'on en trouve, vous êtes invités.
1: Et ce qui est intéressant de dire, c'est que c'est hyper, je fais une parenthèse, mais c'est hyper sectionné. Moi, j'ai rencontré quelqu'un qui est venu pour un visa pour travailler dans un type d'entreprise. Il se trouve qu'elle a quitté Paris, elle a quitté cette entreprise, elle est arrivée à Blois parce qu'elle a rencontré un Blaisois et qu'elle s'est mariée, etc. Elle a voulu aller travailler dans un café, c'est pas possible. Elle voulait juste être serveuse, elle voulait juste un job. Non, parce que son visa dit qu'elle doit travailler dans un type d'entreprise.
2: Donc c'est vrai qu'il y a, voilà, c'est aussi comprendre du coup que c'est pas si évident non plus pour les gens de, voilà, on catégorise vraiment du coup les personnes. Il y a la question en effet, comme là on en parle en effet, du coup, il y a aussi les rejoignants, c'est-à-dire que les personnes qui vont venir rejoindre du coup un conjoint ou du coup un parent, tout ça, voilà, qui rentre du coup dans le cadre du regroupement, les regroupements familiaux, et puis les demandeurs d'asile et les réfugiés.
0: Mais ils ont connu comme immigrants, ils ont connu comme immigrants en fait. Personne ne sait pas leur statut.
1: Disons que c'est la crise, c'est la guerre en Syrie qui a provoqué un afflux de normal de personnes qui fuyaient la guerre, c'est normal. Ça s'est passé de l'Europe dans l'autre sens il y a quelques années. Et du coup, là, on a parlé de migrants, on a tout mélangé. Et quand bien même on mélangerait, ce serait pas le problème en fait. Mais du coup, migrants, c'est devenu une masse complètement déshumanisée.
2: C'est ça. Et l'enjeu, un des enjeux, je pense, c'est la question de l'humanisation. C'est-à-dire qu'aussi, quoi qu'il arrive, quitter son pays, c'est pas simple. Du coup, c'est déjà une épreuve d'être loin de chez soi, loin de sa famille. et de ses habitudes de vie, tout ça. Mais encore, quand c'est un choix, c'est une chose que la personne peut traverser. Lorsque, du coup, on parle de demande d'asile, du coup, la question des réfugiés et même des MNA, pour certains, la question, du coup, c'est un choix forcé. Ouais. Et donc là, la question des deuils, en effet, et de risque en cas de retour et de ne pas pouvoir rentrer, on est dans une autre dynamique.
0: Voilà, ici, c'est place aussi de poser les questions au niveau d'intégration. Mais avant ça, j'aimerais bien poser une autre question au niveau de point de vue vis-à-vis des réfugiés, des demandes d'asile, des migrés, depuis 25 ans. Mm-hmm. Est-ce que tu as vu évolution? Est-ce que tu as vu ça changer? Dans quel sens, en fait? Comment une Française ou un Français voit un immigrant aujourd'hui et comment il voyait avant?
2: Moi, je dirais que, encore une fois, ce que je peux témoigner, c'est, je dirais que c'est la question aussi de l'accès au droit. C'est-à-dire que c'est une question aussi de quelle politique on met en œuvre. Je dirais que si j'essaye d'analyser un peu les choses, moi, j'ai connu, au tout début, en tout cas de ma carrière, je dirais un accueil à visée intégrative. Mmh. C'est-à-dire que je parle d'un temps que les moins de 20 ans ne savent pas connaître et je l'ai témoigné je l'ai vécu quand j'étais en stage il y a pas longtemps auprès de travailleurs sociaux qui travaillaient en CADA, qui avaient en effet une trentaine d'années. Je me dis, ah oui, on fait pas partie de la même époque. Et j'ai connu, moi, du coup, une période d'accueil en CADA où on était à visée intégrative, c'est-à-dire que la question de la personne demandeur d'asile qui est arrivée, on projetait en fait sur lui une capacité d'intégration et que, bien sûr, obtenir un statut de réfugié n'était pas forcément garanti,

0: Et donc c'était plutôt à visée intégrative. La question du taux d'encadrement aussi était une question cruciale. Moi j'ai connu un travailleur social pour 10 personnes accompagnées. Mmh. Et donc on avait plus de temps pour accompagner les personnes.
1: Dis-moi donc, 10 personnes, si tu peux expliquer c'est à quel sens c'est bien, c'est pas bien, parce qu'on connaît pas
0: l'enjeu,
1: le fonctionnement d'un travailleur social.
0: C'est-à-dire qu'on était un travailleur social pour 10 personnes accompagnées, enfants et en y compris, et ça veut dire que sur ce temps-là, on n'avait que 10 personnes en effet à accompagner sur tous les domaines de la vie. Donc, suivant comment les CADA sont organisés, soit c'était en effet aussi sur la procédure accompagnement global, ou soit il y avait aussi des juristes du coup qui faisait la procédure, mais dans l'accompagnement global c'est du coup les inscriptions à l'école, le suivi aussi de le temps d'avoir le temps de voir les professeurs pour l'évolution scolaire, c'était en effet l'accompagnement médical avec toutes les problématiques de santé, prendre les rendez-vous, accompagner c'était toutes les ouvertures de droits, hein. Malgré tout en tant que demandeur d'asile on en a quelques-uns du coup, à l'époque c'était la CMU mais après quand les gens sont réfugiés, l'accès au RSA, les demandes de logement, tout ça, donc tout ce qui concerne la vie courante, en effet. Là, moi, en tout cas, c'était quelque chose d'important parce que, en effet, c'est là où moi je voyais la visée intégrative. Et puis, petit à petit, on a vu les choses évoluer, où le taux d'encadrement en fait a diminué. On est passé donc du 1 pour 10 quand j'ai commencé à 25 ans, ou 1 pour 15, ou 1 pour 20. Et là, en 2026, on est passé à 1 pour 25. Donc, il ne faut pas sortir de l'ENA ni avoir fait Sciences Po pour comprendre que, du coup, mathématiquement, un travailleur social, quand il accompagnait 10 personnes, avait plus de temps pour pouvoir, du coup, alors que maintenant, il doit en accompagner 25.
2: On se croirait à France Travail.
0: Excusez-moi.
2: Non, mais ça...
0: Bon, voilà, enfin, je pense que tous les auditeurs qui l'auront comprendront que, bon, c'est même un enfant de CM2 comprendra que oui, il y a moins de temps. Un bon exercice de mathématiques pour les enseignants. Donc, forcément, ça a des répercussions. On ne peut pas penser que c'est sans conséquences. Les conséquences, en effet, de ça, enfin, c'est un des facteurs, c'est qu'on a moins de temps pour pouvoir accompagner les personnes de façon qualitative, c'est-à-dire moins de temps pour pouvoir échanger, du coup, aussi avec eux. Moins de temps pour pouvoir en effet être sur une visée éducative, c'est-à-dire que quand on travaille la question de l'autonomisation, c'est-à-dire que apprendre aux gens à remplir un formulaire. Ouais. Quand je suis éducatrice spécialisée, je prends ma casquette d'éduc et tous les éducs qui m'entendront comprendront. L'idée, c'est pas de remplir le formulaire à la place des gens, même s'ils sont pas francophones, c'est de leur apprendre à remplir le formulaire ou trouver les informations. Il faut aussi comprendre que la question de l'accompagnement du public, c'est qu'il y a des gens qui ne savent pas lire et écrire, il y a des gens qui sont jamais allés à l'école et d'autres qui n'ont jamais eu accès à un état civil. Donc, ta date de naissance, ils savent même pas. Et donc, où trouver les informations? Et donc, ça s'apprend à remplir un formulaire. Et donc, moi, il y a 25 ans, on pouvait prendre le temps d'aider les gens, du coup, à apprendre à remplir les formulaires pour qu'ils soient autonomes à la sortie. Là, je pose la question, la question est ouverte, mais à 1 pour 25, est-ce que, du coup, même si on est travailleurs sociaux, en effet, essaye d'avoir une démarche déontologique et éthique, d'être toujours dans cette démarche éducative, on leur a enlevé du temps, c'est une réalité. Oui, et donc on doit faire des coupures. Qu'est-ce qu'on fait ou est-ce qu'on ne fait plus?
1: Donc dans les systèmes, en gros, il y a grand changement, donc ça veut dire plutôt pas vers le bon sens, mais vers le sens qu'il y a plus de temps pour l'intégration. Mais vis-à-vis des sociétés, récemment, j'ai attendu quelque chose. Donc, ils ont dit que les migrants qui viennent ici, ils prennent ce que c'est à nous. Ça veut dire nos logements, nos argent, nos choses. On va parler par rapport à ça, mais après une petite pause musicale. Donc, Magali, cette chanson que tu m'as partagée, j'aimerais bien que tu l'expliques. Pourquoi tu as choisi et ça parle de quoi?
0: Elle a beaucoup de sens, cette chanson, parce qu'on vient de loin de Corneille. À l'époque, quand Corneille a lancé son premier album, du coup, je ne savais pas qui il était. Et quand j'étais éducatrice au CAOMIDA, au centre d'accueil pour demandeurs d'asile, du coup, de Boissy-Saint-Léger, qui aujourd'hui s'appelle Stéphane Hessel, quand j'ai écouté la musique dans ma voiture, je me dis, mais ça m'a frappé au cœur parce que il parlait de ces jeunes. que je côtoyais tous les jours.
1: Ouais.
0: Donc voilà, et c'est après, du coup, quelques mois après, que je découvre du coup que qu'il est réfugié en effet du Rwanda, et qui mieux qu'un réfugié peut porter la voix des réfugiés. Donc ouais, Corneille est

0: est à la fois un mentor, mais aussi ils m'aident des fois aussi à, lorsque moi aussi j'ai pas les mots auprès des jeunes, à dire écoute Corneille, ça va te parler quoi. Voilà.
1: Ok, bah on va écouter Corneille.

0: les voix de femmes sur Studio Zeuf.
1: C'est vrai, parce qu'on vient de loin. Donc, en fait, à chaque parcours, et même c'est très difficile donc, de comprendre et en plus de savoir, en fait.
2: Je dirais même qu'il y a deux sens, hein, parce qu'on vient de loin. C'est aussi pour ça que j'ai choisi cette chanson. C'est, on vient de loin géographiquement, voilà. Mais aussi, je dirais même, on revient de loin pour un certain nombre, en effet, de réfugiés aussi.
1: Exactement. Donc, je vais revenir de mon question que je t'ai posée avant. Donc, raconte-moi, Magali, est-ce que vision des personnes françaises aux Français vis-à-vis de cette communauté, est-ce qu'il a changé ou pas changé? Parce que comme on a discuté un peu, tu vois, il y a certains qui pensent que les migrants et les réfugiés qui viennent, qui prennent notre place, et bien évidemment, pour, on dit pour notre pays, oui, la priorité, ça reste toujours les personnes qui vivent ici, en fait. Et après, qu'est-ce que tu en penses et qu'est-ce que tu as vu? Est-ce que tu as un témoignage?
2: Moi, ce que je peux observer quand même, c'est que de plus en plus, et ces dernières années, du coup, difficulté, en effet, vis-à-vis de la tolérance, en fait, voilà, vis-à-vis des publics migrants et particulièrement demandeurs d'asile et réfugiés, qu'il est difficile de faire entendre aujourd'hui, alors que quand j'ai commencé moi ma carrière, j'étais un peu utopique, mais je sentais quand même que je pouvais être porteuse de voix. C'est-à-dire qu'en tant qu'éducatrice, travailleuse sociale auprès de demandeurs d'asile et réfugiés...
1: Parce que tu connais le parcours...
2: Je connaissais les parcours, que du coup, il y a quand même des histoires de vie qui méritent quand même aussi d'être... Enfin, qui sont très difficiles. Tu dis, les gens sont vivants, waouh. Ils ont survécu à tout ça. Et nous, voilà, je sentais que je pouvais quand même le partager. C'est-à-dire qu'aussi bien avec des amis, la famille, tout ça, et que je pouvais partager tout ça, histoire de déveiller les consciences un peu. Voilà, c'est une petite mission annexe du boulot, quoi. Voilà, il y a un peu les consciences, les gens prennent pas, mais je me suis toujours considérée en tant qu'élu que j'étais semence de graines. Mais du coup, je sentais qu'il y avait quand même la possibilité au moins d'être écoutée. Après, les gens en faisant ce que... Là, je sens quand même une bascule qui s'est passée où c'est le plus compliqué de partager en effet mon vécu professionnel. Quand je suis que ce soit en famille, que ce soit parfois du coup on a des amis alors qui partagent pas cet environnement professionnel, ou du coup avec des personnes du coup voilà qu'on peut rencontrer, et moi j'ai senti un malaise se naître en moi. Je me disais, mais mince, je peux plus partager une situation que j'ai pu rencontrer, qui est quand même très très, qui a été très hyper violente, ou de se dire, mince, les gens ils vivent ça à l'autre bout du monde. Je le partageais.
1: Ça t'arrive de censurer? Ça veut dire de...
2: Eh ben, justement, j'en suis venue à devoir me censurer. Ça m'a beaucoup interrogée. Et donc, ça crée un malaise. Parce qu'en fait, finalement, comme si on devait être honteux, en fait, d'accompagner des personnes demandeurs d'asile.
1: Même honte.
2: J'en étais rendue à ce sentiment de honte. C'est-à-dire, je peux plus partager. On n'a plus envie qu'on entende, du coup, dès qu'on parle des étrangers, en fait, non, ils blocagent. Et en fait, j'ai interrogé, du coup, une de mes amies qui travaille aussi dans un CADA, auprès des demandeurs d'asile depuis plusieurs années. Et j'ai dit, voilà ce que je vis. Elle me dit, non, Magali, s'il n'y a pas que toi, on en a parlé entre collègues, on vit le même sentiment. Et du coup, ça m'a permis de me décentrer, de me dire, ok, donc il se passe un phénomène. Et en effet, c'est comme si nous, en effet, les professionnels de l'asile qui accompagnons, en effet, les personnes en situation de demande d'asile et les réfugiés, on devenait complices d'accueillir, en effet, d'aider, en fait, des personnes étrangères, complices de les accompagner, de s'installer, de potentiellement venir, du coup, piquer le travail des Français, alors qu'on rentre bien dans un cadre particulier qui est l'accompagnement des réfugiés, la question de l'accompagnement, en effet, de la défense du droit d'asile et l'application de la Convention de Genève. Et que aussi, en tant que professionnel, et je pense que voilà, c'est l'occasion de le resituer, mais en tant que professionnel, les associations en effet qui travaillent dans l'asile sont mandatées par l'État. C'est-à-dire qu'on est par délégation en effet de l'État pour mettre en œuvre une politique internationale qui est la signature de la Convention de Genève. Donc c'est pas l'État qui la met en œuvre directement, en ayant ses propres centres, mais qui délègue du coup la mission à des associations. Donc il faut accepter en fait cette idée-là, c'est que la France est signataire de la Convention de Genève, a un devoir envers cette signature du coup, et du coup la met en œuvre. pourquoi faire porter du coup aux professionnels, en effet, en tout cas, du coup, c'est cette part de, voilà, de complicité, du coup, c'est un sentiment, en tout cas, qui est nouveau et que je n'ai jamais vécu, du coup, avant ces deux dernières années.
1: C'est voilà. Vraiment, ça me parle aussi de quelque chose, donc souvent, les gens qui me racontent, ils veulent pas parler devant le micro, mais qui ont envie de partager leur histoire. Donc, par exemple, on va rentrer sur Focus MNA, parce que peut-être tu as aussi témoignage par rapport à ça. Donc, il y a les garçons qui n'ont pas envie de y aller en lycée, parce qu'ils n'arrivent pas à trouver les amis. Donc, ça m'interroge un peu. Est-ce que c'est vraiment parce que les garçons français aussi ont honte d'être amis avec un garçon étranger, ou c'est quelque chose que famille lui demande, non, il ne faut pas y aller vers les immigrants ou réfugiés, quelque chose comme ça?
2: Encore une fois, je ne veux pas faire de généralité, parce que du coup, je ne veux pas être dans les préjugés, les stéréotypes et tout ça. Et un clin d'œil à mon amie Morgane, qui est psychologue interculturel, mais je peux comprendre en effet, et ça peut m'interroger, que il peut y avoir aussi des choses qui se passent au sein des écoles, comme ça peut se passer au sein de la société, en fait. La question du rejet des étrangers qui fait que du coup être ami en effet avec une personne étrangère peut être mal vu, voilà. Tout comme je le sais, parce que je l'ai vécu, j'ai été mariée avec un Sénégalais. Beaucoup de mes amis sont d'origine étrangère, que ce soit de l'Afrique, de l'Afghanistan ou autre, et franchissent la porte de ma maison. J'habite dans une petite impasse. Les voisins, ils ont beaucoup rencontré, enfin en tout cas vu passer en effet des personnes d'origine étrangère du coup dans le quartier. Bon, je sens bien que du coup personne n'y a rien, mais sur suivant l'évolution de la société et du coup de ce qui pourrait se passer dans les prochains mois, ce qui vient naître en moi, alors au-delà du quartier, mais c'est aussi en général, c'est la peur aussi d'être visée par moi-même du coup une certaine forme de rejet, parce que j'ai des amis avec des étrangers, parce que je travaille avec des étrangers, parce que en effet du coup ma fille est aussi métisse, mon fils du coup est ivoirien, et que du coup l'interculturalité fait partie de ma vie.
1: D'accord. Et donc tu sens que ça peut être aggravé ou
2: suivant les mois qui vont arriver, je pense que ça peut s'aggraver, voilà. Et c'est une peur en effet qui commence du coup à m'animer, alors qui m'empêche pas encore de dormir, mais par contre où je sens de la tension, c'est palpable, et que c'est aussi partagé. Du coup, c'est un sentiment que je partage avec des amis aussi qui sont des couples mixtes, qui ont des enfants métis et qui sentent aussi cette peur-là.
1: On va revenir par rapport à ton vision à la fin, je pense, avant la fin. Donc, mais avant ça, explique-nous un peu au niveau de changement administratif social pendant 25 ans. Brèvement, si tu peux me le dire plus tôt. Pour soutenir les femmes leur autonomie et tout. Est-ce que tu as quelques témoignages par rapport à ça, changement?
2: Je dirais que ce que j'ai vu aussi évoluer de positif, il faut pouvoir le dire, c'est que même si en effet on a parlé tout à l'heure de la question du taux d'encadrement, qui est une problématique réelle aujourd'hui, et qu'un travers social pour 25, bien sûr on a moins de temps pour accompagner les personnes, pour à la fois l'autonomisation, les préparer aussi à la sortie pour qu'ils soient plus autonomes à la sortie. Donc il y a des enjeux aussi d'ailleurs. Les gens ne sont pas autonomes du coup pour la société, mais on ne les a pas aussi aidés à se préparer, donc c'est une question. Il y a aussi quand même eu des avancées du coup qu'on ne doit pas renier, c'est que du coup en 2015 il y a eu du coup l'accès de plein droit en fait à l'aide juridictionnelle du coup pour instruire les dossiers du coup à la Cour nationale du droit d'asile, qui n'était pas le cas avant
1: 2015.
2: Avant il y avait en effet du droit à l'aide juridictionnelle, qui pouvait être conditionné en fait.
1: D'accord.
2: Là, c'est pas systématique. Que là, maintenant, c'est un plein droit qui est accessible du coup à tous les demandeurs d'asile qui respectent bien sûr les délais. Mais du coup, c'est un plein droit. Donc, tout le monde a le droit à une défense et d'être assisté, en fait, pour la défense. Donc, voilà. Moi, j'ai toujours du le verre à moitié plein, à moitié vide. Il faut savoir le soulever. Par contre, du coup, à ça, il y a quand même des enjeux. C'est-à-dire que l'enjeu, c'est l'accompagnement. La personne qui, en effet, n'est pas accompagnée et qui n'est pas informée de ses droits ne peut pas revendiquer ses droits ou faire les choses dans les délais. La procédure d'asile, il y a un délai. Si vous respectez pas le délai, la procédure d'asile est cuite. Alors que vous méritiez peut-être un statut de réfugié. Et donc, vous n'aurez pas un statut de réfugié. Sur la question de l'accompagnement, là où je vois en effet un enjeu, c'est notamment par exemple sur la question de l'accompagnement à la fois des enfants et à la fois des femmes, quand en effet on diminue le temps d'accompagnement des travailleurs sociaux et le temps disponible aux gens, on a moins le temps de recueillir les paroles. Et aussi on a moins le temps de faire des visites à domicile, d'aller à l'école pour savoir comment ça se passe.
1: C'est facile de passer par Marie parce que c'est rapide, facile parce qu'on n'a pas de temps, mais pas de...
2: Et puis d'offrir d'autres espaces. Moi, en effet, dans ma pratique professionnelle, avant, en effet, il m'arrivait souvent de dire ah, tiens, voilà, j'ai des documents à remplir avec la famille, je vais aller en visite à domicile et puis on va prendre le temps de boire un thé. Voilà. Et suivant s'il y a en effet, il y a eu des situations où, grâce à ce lien dans l'intimité de la famille, au sein du logement, où du coup, on a pu créer du lien avec les femmes et où certaines femmes ont pris confiance en moi, le lien s'est créé, ont pu m'avouer en effet des problématiques de violence conjugale. Ah oui. Et grâce à ça, en fait, on a pu travailler en effet là-dessus, orienter vers les associations spécialisées, voire pour faire des dépôts de plainte. Si en effet, au jour d'aujourd'hui, je ne dis pas que les travailleurs sociaux ne le font pas et qu'ils n'auront pas le temps, mais on peut passer à côté parce que la création du lien, ça prend du temps et ça se passe, il faut y consacrer du temps pour créer du lien. Et c'est tout l'enjeu de l'accompagnement social, c'est la création du lien. La question en effet, par exemple, des problématiques de violence, du coup, maltraitant pour la question des enfants ou de négligence, c'est pareil. Il faut aussi du temps pour pouvoir connaître les enfants, aller rencontrer les écoles, les instituteurs, et savoir comment ça se passe.
1: Et là, on n'a pas ces temps-là.
2: Ça pourra manquer.
1: Et ça dépend d'une région à une autre, j'imagine.
2: Alors, d'une région à une autre, non, parce que du coup, le cahier des charges est national.
1: D'accord.
2: Donc, ça dépendra pas d'une région à une autre. Ça va dépendre, c'est de l'association qui le porte.
1: Au niveau du budget, ça dépend pas aussi.
2: Sur les CADA, non, le prix de journée est le même au niveau national.
1: D'accord.
2: Par contre, du coup, ce qui va dépendre, c'est quelle association porte du coup la structure, quelles sont les valeurs qui sont dessus, et puis je dirais même du coup l'ancienneté du CADA. Un CADA qui est plus ancien a déjà négocié du budget en effet, et du coup sur lesquels il y a un nombre de salariés pour lesquels on va avoir plus ou moins du mal à réduire ou qui vont arbitrer. Les nouveaux CADA qui vont s'ouvrir avec des associations en effet qui sont plutôt moins jeunes, qui vont dire oui, il y aura moins de temps en effet, et donc ça peut poser d'autres problématiques.
1: D'accord. Et tu veux dire que là actuellement par exemple accès aux démarches administratives pour les femmes, c'est pas assez facile.
2: C'est pas si facile parce qu'il faut pouvoir en effet connaître les droits ou savoir où s'orienter. Et puis je dirais aussi par exemple pour les demandeurs d'asile du coup qui vont se retrouver en ruralité, on sait très bien que les associations en effet beaucoup sont quand même dans les grandes villes. Quand vous êtes en ruralité et que pour vous vous avez des problématiques de mobilité, qu'il faut prendre un billet de bus ou qui parfois n'existe pas, ou de train pour accéder au planning familial, ou d'autres associations qui concernent du coup l'accès aux droits ou autres, c'est un frein. Voilà.
1: Donc, s'ils ont fui leur pays pour avoir accès aux différents droits et libertés, donc ça veut dire que quand ils rentrent ici, c'est pas... même tout à fait ça.
2: On va dire que la possibilité d'y avoir accès est là, mais la mise en œuvre du coup peut se confronter à plusieurs freins. Voilà.
1: Et là aussi, la question qu'on pose, s'ils n'ont pas d'accès, par exemple, c'est facile aux démarches administratives, ils n'ont accès aux droits, c'est pas parce qu'ils n'ont pas de droits pour ça, mais parce qu'il n'y a pas de possibilité, il faut lui expliquer. Mais là, au niveau de l'intégration, explique-nous, Magali, donc, c'est quoi le changement pendant ces années? moi, ce que comme tu me parlais aussi de politique, c'est pas là, on n'a pas de politique d'intégration, donc ça veut dire.
2: Alors je dirais que la politique d'intégration, pour pas froisser du coup les politiques qui vont nous entendre, je dirais pas qu'on n'a pas de politique d'intégration. En fait, je dirais que notamment sur la question de l'accompagnement, enfin l'accueil des demandeurs d'asile, moi ce que j'ai pu observer et qui n'engage que moi, c'est un accueil pensé en deux temps. Il y a le temps de la demande d'asile pour lequel du coup là la question de l'intégration même si elle peut être dans les lignes, du coup c'est l'intégration, on va dire, sur un niveau local, voilà. Mm-hmm. C'est-à-dire qu'il n'y a pas de cours de français du coup intégré du coup au CADA, tout ça, et donc du coup tant que du coup les gens en effet sont pas encore réfugiés, on n'investit pas trop du coup sur les personnes, parce qu'on ne sait pas s'ils vont rester. Une fois que les gens obtiennent un statut de réfugié, il y a quand même une politique en effet depuis 2009, depuis la mise en place de l'OFI, qui a été vraiment mise en place avec du coup voilà les convocations à l'OFI, la question en effet des cours obligatoires, la question en effet des formations civiques obligatoires en effet, où il y a quand même une politique d'intégration qui a été un peu pensée. Là où du coup est l'enjeu, moi je trouve par rapport à la question de l'intégration, c'est l'intégration par le travail. Mmh. Le travail est une valeur universelle, voilà, quel que soit le pays. Du coup, on est, travailler pour pouvoir construire sa vie, ça fait partie des valeurs universelles. Et donc, l'enjeu d'intégration, en tout cas selon moi, elle est sur la question de l'accompagnement à l'insertion professionnelle, de pouvoir accompagner les personnes. Certes, sur la question de l'apprentissage de la langue, il y a des dispositifs et même l'accès aux cours de français et tout ça. Mais du coup, c'est aussi de pouvoir accompagner la personne sur l'identification de ses compétences, sur l'évolution professionnelle qu'elle peut donner en fonction des métiers qu'elle a pu exercer, et également de pouvoir accompagner, faire de la médiation avec les entreprises pour pouvoir en effet créer des rencontres entre des entreprises et des employeurs qui cherchent en effet des salariés, et peut-être du coup des réfugiés qui pourraient en effet correspondre du coup à leurs attentes. Et ça, c'est, aujourd'hui, c'est quelque chose en effet qui je trouve n'est pas assez développé pour que ça puisse favoriser vraiment l'intégration des réfugiés.
1: Et là, ici aussi, on a discuté par rapport à les choses qui était avant, au niveau d'intégration, au niveau administratif et tout, aussi manquement de quelque chose. Donc, à ton avis, le gouvernement français, ils ont besoin de quoi améliorer dans ce système-là?
2: Moi, je dirais d'abord, on devrait revenir sur la question du taux d'encadrement. Pourquoi ? Parce que c'est dommageable pour les personnes qu'on accueille si on n'a pas le temps, en effet, de vraiment leur accorder des espaces d'écoute et d'apprentissage, en effet, sur l'autonomisation par rapport aux démarches administratives. C'est déjà une démarche administrative compliquée pour les Français, mais imaginons, en effet, pour des personnes qui connaissent pas, en effet, le système français ou qui maîtrisent pas la langue, c'est encore plus compliqué. Ça demande du coup un temps d'apprentissage. Donc déjà, la question du taux d'encadrement, le 1 pour 15, sans vouloir être trop dépensière, je pense que c'est un beau ratio. Et après, la question, et ça je vais porter la parole de tous les travailleurs sociaux, la question de la formation des professionnels travailleurs sociaux dans le cadre de l'asile. Voilà, dans les écoles de formation, suivant les centres de formation, ça va de 3h30 à 7h de cours. Donc pendant 3 heures pendant 3 ans de formation, donc c'est important de bien former aussi les professionnels.
1: Et petite dernière question, et tu peux me dire rapidement quoi il faut améliorer pour soutenir mieux les femmes. Et on va finir notre émission ici.
2: Je dirais les écouter, et puis je dirais aussi leur donner la voix comme vous faites ici. Je crois que c'est ça.
1: On espère pour la solidarité. Merci beaucoup. Et à bientôt. Merci Magali.
2: De rien, merci pour l'invitation.
3: Merci beaucoup Magali.
2: Au plaisir.
3: Et on se retrouve le mois prochain.
1: C'est ça, avec une nouvelle thématique.
3: Merci Lisa. Salut à tous.
2: À bientôt.

0: Patrice Lecoux avec vous pour des découvertes ou redécouvertes musicales. C'est sur Studio ZEF, ça dure une heure, c'est encore autre chose. Aujourd'hui, une émission particulière, comme chaque année à l'automne. C'est le rendez-vous incontournable du mois d'octobre par chez nous. C'est donc une nouvelle fois une émission consacrée au Festival des Locomotives de Vendôme qui se tient cette année du 24 au 31 octobre. Avec moi, le programmateur du Festival des Locomotives, mais aussi un nouvel animateur sur ZEF, Richard Gauvin. On en discute pendant une heure. Salut Richard.
1: Bonjour Patrice.
0: Ça va bien ?
1: Bien, et toi ?
0: Bah ouais, pas mal. Bon. Toujours content de t'accueillir ici. Nouveau collègue radiophonique.
1: Bah, moi, je suis toujours content de venir à la capitale aussi.
0: Alors, avant d'attaquer le programme des Rocos de cette année, je te propose deux nouveautés. La première, c'est Coil Guns, un groupe suisse qui aura eu sa place au Rocos.
1: Peut-être ouais. Place au Rocos.
0: Le titre, c'est Platform Decay. C'est le dernier extrait dévoilé avant la sortie du cinquième album de Coil Guns qui s'appelle Everything We Love, We Destroy, qui sort le 6 novembre chez Humus Records. Leur tournée débute fin novembre, il n'y a qu'une seule date en France d'annoncer, pour l'instant ça sera à Nancy, le 13 février. Platform Decay, c'est Coil Guns et c'est encore autre chose pendant une heure.

0: Pour commencer cette émission, c'était Koi Guns avec Plateforme Decay. Encore un petit titre avant d'attaquer la programmation des Rocos. C'est un groupe qui était l'année dernière au Rocomotive Les Bourras de l'Aise.
1: Oui.
0: Ouais. Ils sortent un nouvel album ces jours-ci qui est pour nom In Spite of Everything. Leur tournée débute la nouvelle tournée du 26 au 31 octobre. Elle va passer par Nantes, Paris, Clermont, Bordeaux, Rennes et La Roche-sur-Yon. Bon, ils repassent pas dans le coin, mais on a eu plaisir à les voir l'année dernière au Minotaur. Un extrait de ce nouvel album, donc des Bourras de l'Aise, c'est le single Living is Easy. Et après, on parle des Rocos.

0: Living is Easy, nouveau single des Bradleys. Alors, Richard, je le disais en intro, Figure Libre a désormais son émission sur les ondes de Studio Zef.
1: Oui, une émission on nous a proposé ça, on est bien content. On va faire une. Ça s'appelle la mensuelle de Figure Libre et ça ne sera pas toujours moi. On est quelques-uns dans l'assaut. Enfin, il y a au moins Jocelyn et Lise.
0: Oui, parce que j'ai écouté le premier épisode. Alors, c'est diffusé le jeudi à 16h. Ouais. On peut le trouver en podcast. Mm-hmm. Effectivement, tu étais tout seul aux manettes.
1: Oui.
0: Pour la première.
1: On va tourner, puis on fait ça. On enregistre, c'est vraiment le pied. Moi, j'ai adoré faire ça avec Pierre Lamblac, un super studio à Torrey-la-Rochette. On a passé un bon moment avec lui et tout. C'était vraiment cool.
0: D'accord. Donc, une émission par mois qui dure une petite heure.
1: Ouais.
0: Voilà. Ça parle de l'actualité du label, de vos activités. Bon, là, effectivement, c'était l'émission qui commence en octobre, donc le sujet était tout trouvé. Ça tourne autour de la programmation des Rocos.
1: Oui, on a fait une spéciale Girls.
0: Ouais, c'est pour ça que ça a mis un petit peu de piment pour moi, pour faire la programmation de cette émission. J'ai pas voulu faire de redites, puisque voilà, ça va être complémentaire. Ceux qui veulent écouter d'autres titres pourront écouter Figure Libre, la mensuelle, ou aller sur le site pour découvrir des choses. Faut que ça soit complémentaire, effectivement, comme je disais. Donc, j'ai programmé des artistes différents de ceux qui sont dans ton émission ou ceux que j'ai déjà passés ici depuis la rentrée. Il y en a eu pas mal, mais il en reste parce que il y a une quarantaine de groupes, pendant une semaine. Donc, je redis du samedi 24 au samedi 31 octobre. Ça commence traditionnellement par la chapelle Saint-Jacques, la soirée d'ouverture.
1: Oui, on aime utiliser cette salle qui est une salle un peu historique du festival et dans laquelle beaucoup d'artistes ont fait de magnifiques concerts et on est sur une soirée traditionnellement gratuite pour le public et ça c'est depuis très longtemps. Et on commence toujours à la chapelle on adore cette soirée d'ouverture.
0: Avec une programmation variée, comme à chaque fois, dans les soirées en locomotive. Alors je sais que je connais la programmation, effectivement, vous mettez toujours des choses qui n'ont pas forcément grand-chose à voir au cours des soirées. Il y a encore des gens que ça rebute. J'ai encore eu des retours récemment disant « j'aime pas parce qu'il y a trop de trucs différents, moi j'aime bien... »
1: nous on est des militants de l'ouverture d'esprit. Moi je rappelle qu'on a une petite mission de service public. Et puis ici il y a des points communs en général entre tous ces artistes. C'est une certaine philosophie puis une manière de faire quoi. Moi je suis très attaché à ça. On milite un peu contre, on régule un peu cette histoire d'industrie musicale qui devient complètement aberrante. Et maintenant, aujourd'hui, c'est Instagram VS Bandcamp un peu. Hein. Enfin, c'est deux mondes bien différents. Donc, nous, c'est toujours un bonheur de. Bon, il y a peut-être des grognons, mais il y en a partout sur Terre.
0: Oui, ça c'est sûr.
1: Mais c'est toujours un bonheur de voir un public venir pour peut-être la tête d'affiche. À 80% c'est ça, hein. On vient pour Bertrand Belin, les Négresses Vertes ou d'autres historiquement. Et puis ce public repart en parlant que des autres groupes en fait quoi. Enfin, et surtout des autres groupes qu'ils ont découverts sur place. Donc c'est un peu une réponse à ces grognons.
0: Voilà. Pour les grognons qui aiment le rock, par contre, il y a le jeudi au troisième volume. Là, c'est un truc 100%.
1: Bien guitare, mais avec trois esthétiques quand même à la marge un peu différentes. Mais c'est avec Rest Up, les Angevins. C'est marrant parce que c'est toute une bande qui ont commencé leur projet. Un petit peu à la même époque, donc c'est des groupes qui ont tourné ou qui tournent encore sur des plateaux communs. Donc Rest Up de Angers, les Manceaux de Carnage Picnic et Vétuste de Tours.
0: Ouais. C'est bien. Et puis la soirée du vendredi aussi au Minotaure, elle a Il y a des groupes qui se ressemblent pas trop musicalement, mais ça reste esprit festif quand même, cette soirée du vendredi.
1: Ouais, carrément, quoi. Moi, je pense à ce concerto en doigt majeur qui va être le petit clin d'œil un peu à la région, et un très beau projet de reprise en mode un peu classique et tout, de plein de tube pop internationaux ou francophones. Mélangé avec les Négresses Vertes, Zentone, les Vulves Assassines, qui représentent plutôt une jeunesse, et puis Fleurs Division, bah, c'est un groupe que j'adore, hein, et pas que pour le côté un peu folklorique de la chose, c'est-à-dire que c'est vraiment du hip-hop électro, mais avec des chanteurs liégeois qui ont la particularité d'être trisomiques, et c'est très touchant, et en même temps, on oublie très vite ça pendant le concert, parce qu'il y a vraiment quelque chose de sublime dans leur musique, quoi.
0: Ouais, ouais.
1: C'est top. Ouais, l'éclectisme, moi, c'est vraiment mon sujet, quoi.
0: Oui. Bon, alors, on revient à passer un peu de musique avec ceux qui reviennent, je crois, c'est la 4e ou 5e fois au Rocco, pendant 35 ans, les Girls in Hawaii.
1: Mais c'est un contrat à vie, chaque album, ils viennent.
0: Et ben, moi je suis content
1: qu'il n'y a pas un album par an non plus, quoi.
0: Je suis content à chaque fois. Et il y a un nouvel album justement qui vient de sortir, qui s'appelle Eldorado.
1: Hyper beau d'ailleurs.
0: Très beau. Et moi j'ai choisi le titre que j'avais découvert à Hop Hop Hop quand ils sont passés, je sais plus, c'était l'année dernière ou il y a 2 ans. Ils avaient joué des nouveaux titres, et quand ils ont fait celui-là, je lui dis, oh, c'est un tube. Ça s'appelle Drifting in the Summer Rain, les Girls in Hawaii.

0: Les Girls in Hawaii, c'était Drifting in the Summer Rain, extrait de Eldorado. Ils seront sur scène au Rocomotive, ça sera le dernier soir. Soir de clôture, le samedi 31, ça sera au Minotaur, aux côtés des No Twist, ouais quand même, de Goodbye Karel, Meg Derder, The Homesick et DJ Startup. Alors, Meg Derder, je sais que tu m'en avais parlé, je crois, quand on s'est vu un peu de temps. C'est un groupe, des filles qui viennent de Belgique.
1: Un duo de Bruxelles, ouais. Qui est, je sais pas, un peu. Une musique un peu. Je sais pas comment expliquer, mais elles ont plein de projets à côté et on a vraiment l'impression que ça touche au jazz, à la musique expérimentale et tout ça. Mmh. Alors que ce projet est vraiment hyper fun et très pop. Limite festif quoi et tout, c'est ça va être super pour l'intro de cette petite soirée.
0: Ça sera en intro, d'accord. Ouais. Oh, tu dévoiles des choses.
1: Bah ouais, écoute.
0: Bah ouais, parce que ça fait aussi partie de l'ADN des Rocos de pas donner les horaires de passage des groupes.
1: Bon, on les donne, mais à l'entrée, enfin voilà, ouais, sur voilà. Place, on sait, on connaît le menu de la soirée. En arrivant sur
0: en arrivant,
1: festival.
0: Ouais. Ouais. Pour pas que les gens ils se disent oh, tiens, il y a machin que je veux voir, son concert c'est à 22h, donc je viens à 21h45 et puis
1: ouais,
0: je...
1: voilà. Les ambiances supermarché, c'est pas trop notre truc. On aime bien passer des belles soirées.
0: Ben oui, et puis la découverte, ben oui. C'est quand même essentiel. Dans les découvertes, moi, il y a, comme chaque année, plein de noms qui figurent au programme de cette année que je ne connais pas. Là, j'ai noté Meryl Streep. J'ai écrit un titre, alors c'est un mec tout seul, c'est ça?
1: Oui, il est irlandais. Moi, j'ai découvert ça en début d'année. Un album vient ou sort ces jours-ci. Vient de sortir, je crois. Et produit par la bande des Fontaines d'ici, qui sont a priori du même bled et très proche de lui et tout. Et moi, j'adore son univers. C'est un truc un peu entre Sleaford Mods et un truc un peu plus pop.
0: T'as découvert ça comment?
1: Écoute,
0: sur scène,
1: je peux pas me souvenir de tout, Patrice. non, pas du tout sur scène, non. Justement, j'ai pas encore vu. Bon, je suis allé voir des petites vidéos et tout, et des sessions live. J'ai hyper kiffé l'atmosphère de ce projet très irlandais, très. Alors, c'est pas de la musique folk, hein, mais
0: non,
1: c'est
0: pas vraiment.
1: Mais il y a un côté très. Très british du Nord, quoi. Et moi, j'adore. Enfin, j'aime beaucoup ce truc.
0: Pour vous faire une idée de ce qu'est Meryl Streep, extrait de cet album donc, qui est paru, qui s'appelle Stories That Don't Teach You at School. Le titre, c'est Rags to Riches.

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2: Rag to Riches, c'était Meryl Streep à retrouver sur la scène du Minotaur le vendredi 30 octobre, Locomotive.
3: C'est ça.
2: Super morceau. Mmh. Et tu me disais que...
4: Ouais, l'album est top.
2: Ouais, ok. Bon, le reste aussi, très bien. Une artiste, parce que toi t'as fait une programmation spéciale féminine pour l'émission Figure Libre la mensuelle, donc je peux pas en passer beaucoup, c'est de ta faute. J'en ai quand même calé une, c'est Goodbye Karel, une artiste que vous avez déjà fait venir cette année ou l'année dernière dans le Vendômois, je crois.
4: Bah écoute, deux fois même.
2: Deux fois.
4: Oui, on s'est très bien entendu. C'est quelqu'un, ben, Karel, elle est de Montréal, c'est une actrice à la base, elle vient de sortir son deuxième album, nous on a participé un petit peu avec le label en faisant les versions physiques, vinyle et CD.
2: D'accord.
4: Et ben, elle est en tournée en ce moment en France, je crois qu'elle jouait hier en première partie de Nour à la Cigale à Paris, et nous on est ultra fans et... À Vendôme, on a réussi à convaincre les gens de venir dans ce petit club de 100 places la première fois où elle est passée. C'était bien plein. Et la deuxième fois, c'était surplein.
2: Parce que
4: ça, bah oui, oui.
2: Le bouche-oreille a fonctionné.
4: Ah ben, complètement. Là, c'est vraiment le genre de concert où, ouah, comment vous avez raté ça, mais c'était fou. Et, bon, voilà, on a vu ça. Et ben voilà, ça a une logique. Ils viennent au Locomotive pour fêter la sortie de ce deuxième album.
2: Qui s'appelle Knuckle Breaker Max.
4: Ouais.
2: C'est un registre musical qui n'a rien à voir avec ce qu'on vient d'écouter. C'est plutôt folk, tranquille.
4: Waouh!
2: Non?
4: Pas que, hein, Patrice.
2: Ah, non, je sais pas, parce que c'est le titre qui est sur la compile qui est assez tranquille.
4: Ah oui, le morceau Fun Part, mais l'album peut aller vers de l'électro à fond. Et franchement, moi je trouve que c'est vraiment une artiste qui représente vraiment une génération.
2: Ok.
4: J'aime beaucoup et la production de son disque et tout. Fin. Puis il y a un personnage derrière Karel Tremblay.
2: J'arrive pas à voir quel jour elle passe.
4: Ah, si, le samedi avec.
2: Dernier jour, ouais.
4: Avec Girls in Hawaii, The No Twist et tout ça.
2: Au Minotaur. Allez, on écoute Fun Part, une partie de son répertoire folk.

0: Goodbye KRL, fun part à voir aux Rocomotives cette année sur la scène du Minotaur, dernier soir. Très bien, moi ça me plaît bien. Puis avec tout ce que tu as dit sur elle, ça fait encore plus envie, Richard. De quoi on pourrait parler du festival, donc du 24 au 31, donc différents lieux. Le dimanche, comme souvent, c'est un petit peu l'extérieur de Vendôme. Ça se passe au 0 degré Est, au Roche-l'Évêque, avec un truc un peu posé, tranquille.
1: Ben, posé, c'est plutôt... Enfin, le 0 degré Est a l'habitude de... Maureen a l'habitude de programmer... des choses un peu expérimentales parfois, pas que, hein, mais et voilà, et nous on aime bien coller au lieu, et puis c'est la troisième année où on propose un chouette dimanche après-midi là-bas. À chaque fois c'est super, bonne ambiance, le petit vin naturel qui arrive vers 18-19 heures à l'apéritif, mais on fait un 15-20 heures, un 15-19 heures quoi. Et là il y a trois projets, il y a donc Rad avec Nico et Brisa Rocher, Nico de Prohibition, et qui gère le label Prohibition Records. Donc ce projet avec Brisa Rocher. Il y a Mélanie Loisel avec Rachel Langlais. Super projet, une petite cassette qui vient de sortir sur le label Un Je ne sais quoi à Tours. Et puis en rappelant que nous c'est une petite place aussi... tout ce qui se fait un petit peu en local, même si c'est des artistes qui tournent au niveau national, voire un peu plus, hein. Mais Rachel est vendômoise maintenant. Et puis le dernier projet, c'est Passepartout Duo. C'est quelque chose que j'ai découvert en fin d'année dernière, et c'est des Italiens.
0: Italiens.
1: Un duo italien.

0: qui est super beau à voir. Voilà, je sais pas comment expliquer le projet.
1: Non, c'est bien, oui, effectivement, un bon après-midi pour se remettre de la soirée d'ouverture de la veille. Ouais. Le lundi, c'est aussi dans un... Alors, pas un endroit inédit, parce que j'ai vu des concerts là-bas il y a quelques années, Théâtre de l'Aparté. Ambiance tranquille aussi, là.
0: Bah ouais, c'est un petit théâtre à 43 places. Et ça va être avec Dawes Al-Fati, qui est... une chanteuse que je n'ai jamais vue, mais je trouve ça incroyable sur un disque. Et après, elle vient en solo, guitare-voix, ça va être parfait. Et puis, en première partie, il y aura Tori A, c'est Victoria, qui, fait partie du duo Griff.
1: Ah, ouais, c'est la moitié de Griff.
0: Voilà. Donc pareil, on reste en région avec ce projet.
1: L'année dernière, c'était Diane, ou il y a deux ans, je sais
0: ouais,
1: pas.
0: Il y a deux ans.
1: Il y a deux ans, et puis là, c'est Tori, effectivement. Ouais. Une griffe qu'on retrouvera rassemblée le vendredi 30 au troisième volume.
0: C'est ça.
1: Avec également Claptrap. On va repasser de la musique avec un artiste local, du coup, qui vient en remplacement au pied levé, c'est Matka,
0: ouais.
1: Qui sera là pour remplacer... Franny Holder.
0: Ouais, c'est ça.
1: Le mardi soir à La Chapelle. Bon, connu sur le Vendômois comme le.
0: Ben oui, c'est quelqu'un de.
1: Sur Blois.
0: Qui se fait vraiment plaisir à faire la musique qu'il aime. Et voilà, il n'a pas l'ambition de traverser la planète avec ce projet, mais ça nous fait énormément plaisir parce qu'il y met du cœur, Mathieu. Et puis voilà, c'est un activiste vendômois, un grand historique très proche de la bande Figure Libre. Et il a un album qui est tout prêt. Et donc, okay. C'est une sorte de release party.
1: D'accord.
0: Et il nous a prévenu assez tard et du coup, on lui a trouvé une petite place.
1: Bon. Alors, moi, j'ai un titre qui s'appelle Tribu. Je suppose que ça sera sur cet album.
0: C'est ça.
1: On l'écoute.

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0: Capitaine T, c'était le titre de Chollers Division sur leur album Footrack, un album paru l'année dernière. Formation qui sera donc au Rocomotive le 30 octobre au Minotaur. On a parlé déjà un peu tout à l'heure. À voir pour la soirée festive, entre guillemets, des Rocos. Ouais. Un groupe que tu as déjà vu, toi, sur scène?
1: Oui. Ils sont venus également dans un petit bar à Vendôme,
0: ah oui,
1: sur la route, entre deux dates, on leur a un petit day off au Loup Perché, c'était.
0: Ah ouais, ok.
1: Et vraiment, c'est la seule fois que je les ai vus, mais c'était incroyable et magnifique.
0: Ah bah, au Loup Perché, je connais l'endroit, ça va être... Enfin, c'est intime.
1: Ouais, mais c'était un lundi.
0: Ouais.
1: Et voilà, c'était intime aussi en termes de public, mais c'était super tout. Les gens qui étaient là, c'était il y a un an et quelques, hein. Je sais plus quand.
0: Très bien, bon. Dans la semaine, il y aura la fabrique du Dr Faton qui sera ouverte vendredi, samedi.
1: Dimanche aussi, ouais.
0: Ah ouais, pour le midi, si vous voulez manger.
1: C'est pour des petits brunchs, à partir de quelle heure, je sais plus, 10h
0: 10h, 14h, ouais, ouais. Voilà, vous pouvez vous poser là-bas.
1: C'est vraiment en centre-ville, okay. C'est entre le Minotaur, la Chapelle, enfin voilà, et on est chez Roland Drover, un artiste du Vendômois qu'on adore tous.
0: Ouais.
1: Et il va préparer un beau petit lieu où les gens pourront se poser.
0: Très bien. Dans les annulations qu'il y a eu, donc j'ai parlé de Franny Holder, c'est Sunset Image, non?
1: Non.
0: Non, c'est quoi l'autre annulation qu'il y a eu?
1: Aziz Concrete, le premier samedi.
0: Le premier samedi, Aziz Concrete, oui.
1: Ouais.
0: Remplacé par
1: Orange Pression, ouais. Qui a joué à Hop Hop Hop.
0: D'accord.
1: Un artiste, c'est de la bonne, très bonne techno.
0: La techno.
1: Ouais.
0: Ok. Bon.
1: Pour finir la soirée d'ouverture le samedi, ouais.
0: Ouais, ça commence, ça ouvre à 19h.
1: Ouais.
0: Et puis ça va jusqu'à.
1: 2h.
0: Ah, ouais. Ouais. Ok. Quoi d'autre? Les passes 3 jours, il en reste?
1: Il en reste, mais ça part. Mais enfin, bon, d'une manière globale, là, cette année, on est assez surpris par ce qui se passe et les places partent. Plus vite que d'habitude et je pense qu'on sera complet au moins sur une voire deux soirées.
0: Ouais, ouais, parce que il y a
1: sur le Minotaur.
0: Il y a quelques artistes programmés au Rocco qui sont en tournée et qui ont plein de dates déjà complètes dans leur tournée. Je pense à Sid Matters notamment, qui ont plein de dates qui sont sold out. En plus, ils seront le 29 à Vendôme, avant leur date parisienne.
1: Ouais, c'est ça. Oui, c'est vrai qu'ils font complet à l'Olympia, là. Quelques jours ou quelques... Je sais plus.
0: Ouais, je sais plus. Je crois que c'est...
1: Non, mais c'est particulier parce que le groupe n'a rien sorti depuis 12 ans maintenant, je crois. Mais entre-temps... mais Patrice, je pense que tu connais mieux le sujet que moi. Entre temps, ils ont un titre qui a cartonné sur une série américaine, mais je ne sais plus.
0: Alors là.
1: Un truc très gros et tout, mais qui a placé le groupe au niveau international, en fait.
0: Et, c'est fou, quoi, le pouvoir de la télé. Enfin...
1: Bah oui, c'est ça, un peu. Le pouvoir des séries.
0: Ouais.
1: Et je pense que c'est un groupe qui n'a jamais fait l'Olympia auparavant, mais je ne crois pas.
0: Ouais,
1: et là, nouvel album, hop, Olympia, complet, longtemps à l'avance. Et bon, c'est une joie de les avoir à Vendôme, mais ça sera sur une soirée avec Zo Amba aussi, qui est l'une de mes artistes les plus attendus sur le festival.
0: Et
1: puis Bertrand Belin, évidemment, et les Mexicains de Sunset Images.
0: Ok.
1: Et Kate Turtle aussi, en DJ set à la fin.
0: Sid Matters, moi j'ai souvenir de les avoir vus à Vendôme, c'était à la Chapelle Saint-Jacques, mais c'était pas dans le cadre des Rocos.
1: C'était pas dans le cadre des Rocos, ouais. C'était magnifique. Ils jouaient au milieu.
0: Ouais. Ouais. Ils avaient fini au milieu. Ils avaient pas fait tout le concert au milieu, mais c'était incroyable. Et puis tous les membres, ils sont pas restés sans rien faire depuis 10 ans. Il y a Olivier Marguerite qui était venu
1: avec O.
0: Ça remonte aussi, ça.
1: Bah ouais, ouais. C'était 2016, 2017, je crois, je sais plus.
0: Ouais, je sais plus, c'était dans le jardin d'un hôtel.
1: Ouais. Bon, on ne fait pas une émission d'histoire non plus. C'était bien d'ailleurs le festival.
0: Bah, on va revenir quand même un peu sur l'histoire des Rocos, parce qu'en 2014, c'était la première des No Twist. Ça a marqué un peu tout le monde, je pense, ce concert.
1: Oui, complètement.
0: Enfin, même eux.
1: Carrément.
0: Ouais.
1: Eux étaient dingues de cette soirée. Et moi, c'est, bon, à titre perso, je suis pas fan de parler là sur ma petite condition personnelle, mais moi, ça fait partie des groupes phares de mon petit parcours de fan de musique, quoi. The No Twist, c'est pas un jeune groupe, mais par contre, très jeune dans la tête et dans la manière de faire, parce que je trouve que à chaque album, un peu tous les 3, 4, 5 ans, ils ont le son actuel tout le temps, et c'est assez dingue. Et comme dit mon pote Alex Stevens, on a cette passion en commun avec lui du groupe No Twist. Alex Stevens, c'est le programmateur historique de Dour,
0: oui,
1: du festival de Dour, et qui a quitté le navire il y a 3 ans maintenant. Et c'est un peu notre devise, c'est un peu notre Radiohead à nous.
0: Oui.
1: No Twist. Voilà.
0: Non, mais c'est sur scène, faut... Si vous les avez loupés jusqu'à présent.
1: Moi, c'est mon concert de toute l'histoire des Rocos. Hein. Je l'ai déjà dit et je ne change pas.
0: Ouais, non, c'était.
1: 2014.
0: C'était incroyable. Mais le fait, effectivement, que. Quand ils sont passés sur la scène des Rocos, ils ont dit que la veille ou l'avant-veille, ils étaient à Paris et qu'ils savaient où était l'endroit, où était le bon endroit pour faire la fête. C'était ici,
1: ouais,
0: et pas à Paris. Ouais.
1: Et puis bon, faut souligner que ce nouvel album qui est sorti en début d'année, là, est incroyable, magnifique.
0: Ouais. Enfin,
1: moi, c'est un
0: très bel album.
1: C'est un petit ovni, encore une belle perle.
0: Bon, on va pas passer de titre des No Twist parce que bon, j'en passe souvent, mais j'en passerai après. Ouais. Là, je vais m'intéresser plutôt à un groupe belge qui passe à la soirée d'ouverture que je ne connaissais pas. Il s'appelle Drug, D-R-U-U-G-G.
1: Ouais.
0: Le titre qui est sur la compilation que je vais passer, c'est Danser contre ton corps. Et c'est assez rigolo, ça sort d'où ça?
1: Bah vraiment, le groupe du label Exit, je sais plus comment ça s'appelle, mais un peu comme Milk TV et tout, c'est une bande de bruxellois. Il y a des membres, je sais plus qui en. J'aurais dû réviser avant de venir. non, mais il y a des membres de gros cœur dans le groupe.
0: Ah oui.
1: Et voilà, c'est. Enfin, moi, je les ai découverts justement sur scène. Enfin, je connaissais un petit peu avant, mais sur scène au 0 degré S, justement, programmé
0: d'accord,
1: un jour par Maureen, et j'ai adoré le concert.
0: Bon, très bien.
1: Vraiment.
0: Ben on écoute ça, ouais. Danser contre ton corps, c'est Drug, c'est sur Lost, leur album qui est sorti l'année dernière.

0: Drug avec deux U et deux G, un groupe belge qui sera à la soirée d'ouverture des Rocomotives. On parlait tout à l'heure des passes 3 jours, peut-être parler aussi des tarifs. Non, il y a beaucoup de concerts gratuits. Alors, celui de...
1: Pas gratuit, hein. Il y a la soirée d'ouverture qui est gratuite, mais après c'est du prix libre.
0: Voilà, c'est ce que j'allais dire. Ouais. Avec, selon les jauges, il faut faire vite. Genre le lundi soir, comme tu disais, le
1: 43 places. Ouais.
0: Voilà, c'est à partir du site des Rocomotives, il y a la billetterie. Ouais. Et puis les prix libres, c'est à partir d'un euro, je crois, pour les concerts qui sont du dimanche au mercredi. Il y a aussi les concerts qui se font au troisième volume qui sont à prix libre.
1: Ouais, c'est tous les soirs, c'est un peu le... On appelle ça les showcases figures limericantes. Il n'y a pas que des groupes du label, mais il y a quand même une majorité de groupes du label. Et tout ça se fait en prix libre, et après les soirées sont à 25 euros par soirée, jeudi, vendredi, samedi, et avec un pass à 60 euros pour les 3 jours.
0: Pour les 3 jours, voilà, et qui ne donne pas forcément l'accès au concert de l'après-midi à la chapelle ou au troisième volume.
1: Si, okay. Si, d'accord. Ça donne accès, après il y a un prix libre aussi, mais les gens font ce qu'ils veulent en fait, hein. On connaît beaucoup de gens qui ajoutent, ils savent qu'ils ont le droit d'accéder à la chapelle, enfin les 3 jours, c'est compris dans le pass pour tous les concerts, mais parfois certains auto-régulent la chose en mettant aussi un peu de prix libre parce qu'ils ont les moyens plus que d'autres. On est dans une société où les disparités sont grandissantes, cher Patrice.
0: Bah oui.
1: Et donc on est obligé d'avoir une conscience personnelle aujourd'hui pour faire face à ces manquements politiques de régulation.
0: J'avais dit que je passerais encore un titre, mais non, finalement, je crois qu'on va encore zapper parce qu'il reste très peu de temps. Merci beaucoup, Richard. Donc, programme des Rocomotives, 24 au 31 octobre à Vendôme. N'hésitez pas à aller aussi écouter le podcast ou réécouter jeudi à 16h sur les antennes de ZEF, l'émission Figure Libre, la mensuelle. Donc la prochaine, ça sera au mois de novembre, du coup.
1: C'est ça.
0: Donc celle de ce mois-ci, vous pourrez découvrir des titres de Ariana Monteverdi, de Griff, de Anne-Marie.
1: C'est ça.
0: Entre autres, Gaia Bunfi, je crois qu'il y avait aussi les Vulves Assassines.
1: Oui.
0: Et Zoamba. C'était tout ça, le programme, ouais. Merci beaucoup, Richard. Et puis à très vite au Rocco.
1: Eh bien, merci à Studio ZEF.
0: Ouais,
1: et à très vite.
0: Ciao, bonne journée.
1: Bonne journée.

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0: Bonjour à toutes et à tous, bienvenue dans Zonzonzef, l'émission des personnes détenues de la maison d'arrêt de Blois. Au programme de cette émission ce mois-ci, l'action du bâtonnier Hauteval et de maître Rapin, qui exercent tous deux le métier d'avocat. En introduction, vous pourrez écouter Monsieur Léonard, le chef d'établissement, nous expliquer le pourquoi de ce sujet. Vous pouvez bien sûr retrouver cette émission en podcast sur le site de Studio Zef, studiozef.fr. Bonne écoute!
1: J'ai souhaité consacrer une émission spécifique à Madame Le Bâtonnier du barreau de Blois ainsi qu'à Maître Rapin. Chaque personne détenue peut être assistée d'un avocat. Donc à la maison d'arrêt, ils interviennent également aussi. Donc ils viennent rendre visite aux personnes détenues dans le cadre de leur instruction, leur suivi. Il y a des horaires déterminés. Ils viennent aussi assister lors des commissions de discipline. Et aussi, chaque personne détenue a un avocat qui peut être désigné d'office ou qu'il choisit dans l'ordre. Donc nous, c'est vraiment indépendant. Et je suis ravi qu'ils aient accepté de venir participer à cette émission, présenter leur métier, leurs fonctions et en débattre avec les personnes détenues, tellement que c'est essentiel la défense des personnes détenues.

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7: Salut à toutes et à tous, chers auditeurs, auditrices.
8: Bonjour, bonjour.
7: Nous sommes aujourd'hui sur la radio Studio Zef, sur l'émission Zonzon Zef, où d'ailleurs vous pouvez nous écouter sur la 91.1 à Blois et la 91.7 à Vendôme, tous les mercredis à 21h. Aujourd'hui nous sommes avec Abou. Bonjour à toi Abou.
8: Bonjour.
7: Avec Hicham, salut à toi Hicham. Et avec le Tahitien.
9: Hello.
7: Ça va ou quoi?
9: Ça va, moi ça va toujours.
7: Super, parfait. Aujourd'hui, le thème de cette émission, c'est sur les avocats, qu'on a déjà pu voir et rencontrer la semaine dernière.
8: Et questionner aussi.
7: Bienvenue à toi, Abou. Questionner aussi. Et aujourd'hui, le thème, c'est sur les avocats. Donc, je vais pouvoir poser des questions, recevoir des questions, donner des réponses. Et pendant cette émission, vous pourrez nous écouter.
8: Très intéressant.
7: Tranquillement.
8: Des choses à savoir.
7: Ouvrez attentivement vos oreilles car cette émission risquerait d'être longue, marrante et attentive. Mais avant de commencer, on va se présenter. Donc, moi, c'est Elka. On est à la bibliothèque de la maison d'arrêt de Blois à l'heure actuelle où on est en train de faire une émission qui, pour ma part, est une première pour moi. Je vais laisser les autres se présenter. Donc, le Tahitien, Abou et Hicham. Voilà, c'est à vous.
9: Bonjour à tous, c'est Tahitien, donc moi je suis l'Oxybibliothèque. Là actuellement on est dans mon bureau pour faire cette émission. C'est d'ailleurs ici qu'on a accueilli les deux avocats. Que vous dire, non, c'est pas ma première émission, hein. Vous allez entendre ma voix assez souvent vu que je dirige un peu l'émission à chaque fois. Donc je vais passer la parole à Abou qui est là.
8: Oui, bonjour, je me présente, Abou. À la maison d'arrêt de Blois.
7: Et quel âge as-tu, Abou?
8: J'ai 25 ans. Et voilà, on a posé quelques questions aux avocats.
7: Durant la semaine dernière.
8: C'était très, très intéressant.
7: C'est vrai que c'était pas mal. C'est vrai que c'était pas mal.
8: Tranquille. Et voilà, on passe le temps, quoi.
7: Exactement. Tout doux. Et toi, Hicham?
10: Bonjour, Hassan.
7: Bonjour à toi, Hicham.
10: Moi, je suis Hicham, marocain. J'ai ici à la maison d'arrêt de Blois. Aujourd'hui, je passe à tribunal.
7: Aujourd'hui?
10: Oui.
7: Là,
10: à 9h30.
7: Oh, aujourd'hui,
10: oui.
7: Ce matin?
10: Il m'a dit la juge, il faut l'attendre au jugement. J'attends. Oh, c'est tout.
7: Et ça a été tout doucement?
10: Oh, je pleure beaucoup là. C'est tout. C'est merci. Merci pour tout.
7: Alors, aujourd'hui, on va partir sur le thème des avocats. Donc on va rentrer dans des questions-réponses, voire même des petits débats, histoire de pouvoir passer tranquillement la radio. Bah allez Abou, je te pose une question. Pour toi, à quoi ça sert un avocat? En termes généraux.
8: Ça sert à beaucoup de choses en vrai, un avocat. Ça sert à nous défendre devant la justice, ça nous explique beaucoup de choses. Avant d'avoir des problèmes avec la justice, je ne sais pas c'était quoi un avocat.
7: Ah, même moi, c'était pareil.
8: Ça veut dire, il n'y a pas besoin d'avoir des problèmes avec la justice pour avoir un avocat aussi.
7: Oui, c'est ça.
8: Ça veut dire, même pour un stationnage, tu peux appeler un avocat. Tu vois,
7: t'as un problème avec ta femme, tu prends un avocat.
8: C'est... Voilà, c'est ça. En tout cas, un avocat commis d'office, il y a un avocat désigné par le
7: juge ou le parquet.
8: Par le juge au parquet ou par soi-même pour
7: ouais,
8: les...
7: voilà, ouais.
8: En tout cas ça reste le même avocat de quoi j'ai compris et ça dépend du professionnaliste si je peux dire ça. Tahitien, je pense qu'il pourrait nous dire plus grand chose, ça veut dire
7: je pense aussi
8: je passe le micro à Tahitien.
9: Oui, dis-moi ce que tu voulais que je t'explique.
8: Continuez mon discours.
9: Ah, les avocats commis d'office.
8: J'ai pas les bons mots pour expliquer tout ça.
9: comme ils ont pu nous l'expliquer, l'avocat commis d'office, le nom est pas, va pas avec leur fonction en fait. Ils sont là parce qu'ils ont, ils sont d'astreinte, ils se délèguent eux-mêmes sur une commission d'astreinte, et en fait le bâtonnier désigne tel ou tel avocat qui est, on va dire, qui se met sur cette liste à devenir l'avocat d'une personne qui n'a pas désigné d'elle-même un avocat. Voilà. Qu'est-ce que fait l'avocat ? Ben, en fait, c'est tout d'abord un devoir de conseil. Il est là pour te donner des conseils, te défendre en temps voulu et faire en sorte que tu prennes le moins cher possible. Voilà.
8: On peut dire ça ?
9: Si, ouais, on peut dire ça. Après, chaque cas est différent, chaque affaire est différente, donc en fonction d'eux, il n'y a qu'au jugement que tu pourras savoir exactement ce que tu vas avoir.
8: La sentence.
7: La sentence, exactement. Est irrévocable.
9: Non, ça c'est Koh-Lanta, ça, c'est pas pareil.
8: Hicham, un petit mot à dire ?
7: Ouais, Hicham, petite question.
10: Une question. Pour aujourd'hui, je passe à tribunal. Avec moi, avocat. Garat, oui, n'est pas pire.
9: Ah, commis d'office.
10: Moi, je parle, l'avocat, rien dit. Il est dans le silence. Moi que je reparle avec les juges.
9: Il n'a pas plaidé pour toi à la fin ?
10: Oh, rien fait. Il restait dans la chaise, le silence. N'est pas dit rien.
7: C'est
10: pourquoi
7: un,
10: ça ?
7: C'est un avocat commis d'office.
10: Oui.
9: Non, normalement, dans tous les cas, il doit.
7: Normalement, il doit.
10: Moi, je peur, je tristais, il n'est pas dit quelque chose.
9: Hein. Alors, tu vas être reconvoqué ou ils vont t'envoyer la décision par courrier ?
10: Non, avec la juge, seulement le bureau de la juge.
9: Ah, tu as eu une audition, c'est pas au tribunal. Attention, c'est pas pareil. Aujourd'hui, c'était une audition. Ça veut dire qu'elle elle parle pas, en fait, ton avocat pendant l'audition.
10: Oui,
9: jamais.
10: Pas,
9: non, elle parle pas. Jamais. Elle écoute, elle fait en sorte que les questions soient bien posées, que l'audition se passe bien. Non, non, du tout.
7: Non, du
9: en
7: tout.
9: Fait, quand tu es en audition, ton avocat, il est là juste pour écouter, voir si le juge d'instruction n'outrepasse pas ses droits, pose les bonnes questions.
7: Ouais.
9: Et en fait, voilà, elle note. Elle a le droit de poser des questions à la fin, quand l'audition est terminée. Elle vérifie ce que tu as dit avant de te dire, OK, tu peux signer. Parce que si, comme ils expliquaient la dernière fois, pour un mot, ça peut changer complètement la tournure des choses. Donc c'est normal que ton avocat ou avocate n'a pas parlé aujourd'hui.
10: Moi j'ai peur, je tristère,
9: mais
10: j'attends, il part, rien de période.
9: Peur ou pas peur, t'es déjà dans la sauce, donc quoi qu'il arrive, ça va se passer. C'est la vérité, faut mettre les gens devant la vérité en fait.
7: Forcément,
9: je vais pas lui dire ça va bien se passer alors que d'une, j'y étais pas, donc je peux pas permettre deux.
7: Ça va bien se passer, demain t'es dehors.
9: Bon. Non, c'est normal, c'est une audition, c'était pas...
10: T'es pas
9: oui, ça, c'était au tribunal, certes, dans les locaux du tribunal, mais c'était pas dans la cour. C'était juste dans le bureau du juge d'instruction. Voilà. Donc c'est normal que ton avocat n'ait pas parlé.
7: Allez, question, c'est parti. Tahitien, dis-moi, qui on a interviewé comme bâtonnier la semaine dernière ?
9: Alors, on a accueilli Maître Hauteval, qui est avant tout avocat, et qui est, pour le coup, le bâtonnier du tribunal de Blois. On a aussi reçu Maître Rapin, qui lui, pour le coup, est seul avocat. Faut savoir que bâtonnier, il n'y en a qu'un seul par tribunal. En fait, on va dire, c'est un peu grossièrement parlant, la police des avocats. Donc, elle fait en sorte que chaque avocat respecte bien leur charte, leur éthique, qui se comporte bien envers leur clientèle, qui n'ait pas de mauvais retours sur eux. C'est elle aussi qui désigne les avocats commis d'office. Voilà. Donc ouais, on a pu leur poser pas mal de questions qu'on pourra entendre après dans leur interview.
7: Merci à toi pour cette réponse de ma question.
9: Prie.
7: Et on est d'accord, quand tu es bâtonnier, tu es forcément passé par avocat commis d'office.
9: Tout à fait. En fait, le bâtonnier, il est élu par de mémoire par d'autres avocats, il me semble. Et si tu veux, bah forcément, oui, il faut être avocat avant d'être bâtonnier, oui.
7: Est-ce que c'est beaucoup d'études, ça, je crois ?
9: Alors, de mémoire de ce qu'ils nous ont dit, il y avait minimum 10 ans, plus après des formations qu'ils font en continu tous les ans ou tous les 2 ans pour se mettre à niveau. Parce que forcément, le code pénal change, les lois changent, la clientèle aussi change et bah, forcément, il faut aller avec le changement.
7: Et donc, c'est vrai que ça fait beaucoup quand même.
9: Oui, mais après, c'est du continu, donc
7: c'est ça.
9: Ça va.
7: Il s'ennuie jamais. Bah, merci pour cette réponse. Eh ben, les auditeurs et auditrices, je vais vous balancer directement sur l'interview des avocats et du bâtonnier la semaine dernière. Bonne écoute à tous, ouvrez bien les oreilles et on se retrouve tout de suite après.

0: Et ben, les amis, nous sommes toujours sur Studio Zef, sur l'émission Zonzon Zef, toujours avec Abou, Hicham et le Tahitien. On vient d'écouter une musique, je vous avoue, hein, on a eu l'oreille très développée pour le coup, donc on a pu écouter aussi avec vous. Et Abou a choisi cette musique, donc moi comme vous aimeriez bien savoir c'était quoi. Donc il va nous dire tout de suite c'était quoi comme musique.
1: Je vais vous présenter les deux artistes que je vous ai fait écouter. C'est Yaya La Pièce, ils viennent de la région parisienne de Champigny.
0: Oh, pas mal, pas mal.
1: Ça veut dire ils font un peu de musique, ils font un peu de tout, ils essayent de se lancer un peu dans ça.
0: De gravir les échelons.
1: Ça fait quelques années, ça veut dire si on peut leur donner un peu de force, un peu de courage, un peu de... Allez cliquer, allez voir, et vous m'en dites des nouvelles ou quoi.
0: Eh ben, c'est parfait, donc vous avez bien entendu, à bout. Voilà, vous allez tous aller écouter. Donc on va reprendre cette radio Studio Zef sur l'émission Zonzon Zef avec Maître Audeval et Monsieur Rapin. Après avoir écouté la musique, parlé juste avant l'introduction et ces petits moments de folie, on va reprendre un petit peu de sérieux et on se retrouve tout de suite après. Et on se retrouve sur Studio Zef dans l'émission Zonzon Zef. Et notre thème aujourd'hui, c'est les avocats. Et nous sommes à la bibliothèque et on accueille aujourd'hui Madame Audeval et Monsieur Rapin. Bonjour, bonjour à vous.
2: Bonjour.
3: Bonjour.
0: Est-ce que vous allez bien aujourd'hui ?
2: Eh ben écoutez, ça va plutôt pas mal.
3: Très bien.
0: Parfait. Aujourd'hui, on aurait quelques questions à vous poser.
2: Eh bien avec plaisir, on est là pour ça.
0: Que je commencerai par la première. Pour moi, ça serait quel est le rôle du bâtonnier ?
2: Alors, le rôle du bâtonnier, il est déjà élu pour 2 ans. Il est élu par les avocats du barreau, hein, et son rôle, ben, c'est de gérer un peu tous les conflits qu'il peut y avoir entre les avocats, parce que ça arrive hein, que des avocats soient pas d'accord sur certaines choses. C'est gérer les conflits qu'il peut y avoir entre les avocats et les clients et les avocats, c'est-à-dire qu'il y a des clients qui sont pas contents et qui peuvent se plaindre auprès du bâtonnier. Le bâtonnier, il est là pour faire respecter notre déontologie, c'est-à-dire que si un avocat respecte pas notre déontologie. On a par exemple, pour donner un exemple un petit peu général, on a une obligation de formation de 20 heures par an ou 40 heures tous les 2 ans. Si on la respecte pas, le bâtonnier, il est là pour dire ben c'est pas possible et donc il a le pouvoir d'engager des poursuites disciplinaires à l'égard de certains confrères.
0: Donc ça peut aller beaucoup loin, ça.
2: Bah, ça peut aller loin parce que des sanctions, ça peut aller jusqu'à la radiation, la suspension temporaire, voilà. Donc et c'est les avocats qui ont la charge de faire respecter leur propre déontologie. Donc ça c'est important. Et puis c'est toutes les relations avec le bâtonnier a un rôle de représentation, c'est-à-dire que on peut être invité par le maire de Blois parce qu'il y a une manifestation. On peut être invité à certains débats, notamment là, on va avoir, va commencer le mois des violences, donc là, on va être présent, voilà. Et puis, il est chargé de faire fonctionner l'ordre des avocats avec un conseil de l'ordre qui a lieu tous les mois, c'est-à-dire que le bâtonnier, il décide pas tout seul, hein, il a un conseil de l'ordre, c'est-à-dire des avocats qui sont élus. Pour prendre des décisions, pour, par exemple, vous avez peut-être entendu ce qui s'est passé au dépôt de Paris.
0: Oui.
2: Enfin,
0: oui,
2: de
0: oui,
2: Bobigny. Oui. Voilà, l'ordre des avocats, il est là pour dire, ça, on peut pas l'accepter. Donc, on vote des motions, on fait des mouvements de grève, des choses qui sont lisible et visible pour tout le monde, parce que on est là aussi pour protéger bien sûr les justiciables, hein, c'est notre premier rôle.
0: Normal.
2: Et donc voilà, on se mobilise pour certaines choses. Alors là, ça va, Bobigny s'est mobilisé pour le barreau, pour le dépôt de Bobigny. On va se mobiliser pour des décrets qui sont votés et avec lesquels on n'est pas d'accord. Là, par exemple, il y a un décret qui s'appelle Rivage, qui porte pas forcément bien son nom, mais qui va empêcher certains appels, notamment en matière de pension alimentaire. Voilà, on est là aussi pour essayer de faire avancer les choses dans l'intérêt des justiciables.
0: D'accord.
3: En complément, simplement, juste pour bien préciser, on exerce donc une profession réglementée. C'est les termes de notre serment, hein, dignité, indépendance, conscience, probité, humanité. Et il faut savoir qu'un avocat est soumis à ces règles déontologiques, pas simplement lorsqu'il exerce sa profession, mais dans notre vie privée aussi, 7 jours sur 7, 24 heures sur 24. Pour vous donner un exemple simple, un avocat qui, par exemple, commet un accident de la route et un délit de fuite, non seulement il s'expose à des poursuites pénales, où la répression et la sanction sera plus forte que pour un citoyen lambda, puisqu'on doit être exemplaire, mais on peut avoir également, c'est déjà arrivé, c'est pas une hypothèse d'école, dans ces cas-là, une poursuite disciplinaire.
4: Je me présente à bout, je m'appelle, incarcéré à la maison de Blois, et ma question aujourd'hui, ça serait quel est le parcours de type d'un avocat pour des études d'expérience.
3: Le parcours type, on va dire, c'est des études de droit, hein, donc la faculté, jusqu'au master maintenant, et ensuite il y a une école des avocats. La différence, si vous voulez, par rapport au magistrat, c'est que l'école, il y a des écoles régionales, nous ici c'est l'ECOA, donc elle est à Poitiers, alors que pour les magistrats c'est une école nationale, l'ENM qui est à Bordeaux. Et puis l'autre différence, c'est que nous c'est un examen d'entrée, donc quand même assez sélectif, alors que c'est un concours à proprement parler pour les magistrats. C'est une école où il y a, disons, à la fois des stages et puis un peu de théorie, alors pas tellement sur le fond du droit, mais plus sur des éléments pratiques, et on doit faire des stages. Alors de mon temps, je sais pas, je crois que ça a un peu changé, mais à mon époque, il y avait un stage d'abord dans un cabinet d'avocat, mais un stage qui devait être hors d'un cabinet d'avocat. Alors ça peut être aussi bien dans un commissariat, dans une association, ou c'était mon cas, moi je l'avais fait dans une juridiction, puisque je suis devenu à titre personnel avocat sur le tard, pour voir un peu comment les décisions se prennent. Et puis puisque je suis devenu avocat à 40 ans, je voulais voir toutes les bêtises à éviter, tout ce qui allait m'agacer chez mes futurs confrères, pour éviter et gagner du temps et éviter de refaire les mêmes erreurs. Mais il faut savoir que il y a un certain nombre d'avocats qui n'exercent pas dans les domaines qu'ils ont appris à l'université, ce qui est mon cas, parce que je fais à 80% du droit pénal, alors que je faisais du droit public et de la philosophie du droit pendant 15 ans à l'université. J'ai un confrère qui fait à 80% du droit du travail, alors que lui aussi avait fait droit public. Donc ensuite, un avocat va pas forcément exercer, il y en a un, dans les domaines qu'il avait choisi au départ.
5: Du coup, c'est des spécialisations, quand vous parlez de droit public, et après vous passez en droit pénal. Mais est-ce que c'est en généralité, ou alors vous vous spécialisez, il y a des formations bien précises à faire pour arriver en droit pénal?
3: Il y a des, effectivement, notamment des masters de droit pénal, sciences criminelles, etc. Donc il y a des avocats, évidemment, qui exercent beaucoup en droit pénal. Alors, le bâtonnier Deval pourrait expliquer, mais il y a des spécialités à proprement parler, des mentions de spécialité, mais il y a aussi ce qu'on appelle des activités dominantes. Moi, en ce qui me concerne, c'est une activité dominante. Donc dans mes études, j'avais fait deux masters, un en droit public, un en théorie générale du droit, en philosophie du droit si vous préférez. Et de fait, en fait, lorsque j'ai commencé à exercer, même en stage, on m'a mis sur du droit pénal, et puis ça a matché, si j'ose dire. C'est ce qui m'a plu, et finalement, parfois, c'est la après, c'est la clientèle qui fait l'avocat. Enfin, je veux dire, parce qu'entre ce qu'on apprend à l'université et puis ce qu'on découvre dans la pratique, il y a vraiment une très grande différence. Donc, il y a des matières que vous pouvez imaginer vous plaire lorsque vous êtes à l'université, et puis finalement, elles vont un peu moins vous plaire, ou alors parce que, tout simplement, on est quand même une profession libérale, et alors pas commerciale, mais voilà, hein, il faut quand même qu'on ait de la clientèle, qu'on ait des dossiers. On peut prendre des spécialités à l'université, mais ensuite on a soit des activités dominantes, ce qui n'est pas le cas, hein, il y a des avocats qui font vraiment un peu de tout, soit à proprement parler des spécialisations, des mentions de spécialisation en tant qu'avocat, en sachant qu'on a quand même aujourd'hui un droit qui est de plus en plus spécifique, de plus en plus technique, et pour ne serait-ce que pour cette raison, c'est quand même plus efficace d'avoir une activité dominante, parce qu'on a plus de réflexes, on travaille plus vite et on travaille souvent mieux, parce que c'est quand même assez difficile de faire un peu de tout.
5: D'accord. Et du coup, selon vous, quelle est la meilleure prise d'expérience? C'est-à-dire dans votre parcours, qu'est-ce qui vous permet de prendre le plus d'expérience en tant qu'avocat?
2: Alors, ce qui permet de prendre le plus d'expérience, c'est d'aller plaider, de travailler sur les dossiers, parce que quand on parlait de la formation, elle reste quand même très théorique. Même si les avocats qui viennent en stage, puisqu'ils ont l'obligation de faire un stage en cabinet d'avocat, ils vont forcément, par exemple, quand on pense avocat, on pense plaider. Alors, ce qui est de moins en moins vrai quand même, parce que si dans le domaine pénal, on plaide beaucoup, dans les autres matières, on est quand même invité de plus en plus à limiter notre temps de plaidoirie. Alors, pour certains, ça pose pas de problème. Moi, personnellement, moi, ça me pose problème parce que pour moi, l'essence de l'avocat, c'est de plaider. Alors, plaider, c'est pas forcément des effets de manche, c'est pas forcément, mais plaider, c'est pouvoir faire passer par les mots, eh ben, ce que l'on veut défendre, pas que des faits, hein, mais un homme. Maître Appin parlait tout à l'heure dans notre serment d'humanité, mais c'est ça aussi. Hein, c'est arriver à faire comprendre au tribunal qui juge que derrière des faits, il y a un homme. Il y a un homme ou il y a une femme. Je mets homme avec un grand H. Donc l'expérience, on l'acquiert en allant au tribunal. Alors on l'acquiert en obtenant des bonnes décisions. On l'acquiert aussi parfois en obtenant de mauvaises décisions que l'on considère comme mauvaises. Mais par exemple, je vais vous donner un exemple, l'expérience d'un avocat qui fait un petit peu de droit pénal. Effectivement, moi aussi, c'est mon cas. Moi, je fais 50% de droit pénal, 50% de droit de la famille. Ça fait 30 ans que je suis avocat. Il y a quelque chose que je n'arrive encore pas à gérer, je vais dire émotionnellement et humainement. Par exemple, c'est le mandat de dépôt à l'audience. Voilà, ça c'est vraiment quelque chose. Et quand l'expérience, ben c'est ça, c'est arriver à savoir comment on réagit, comment on le vit, parce que ben une fois qu'on a franchi la porte du tribunal, voilà, c'est pas parce que ben le client est parti en détention, ben il faut aussi nous le gérer derrière. Et l'expérience, ben on l'acquiert comme ça. Alors on l'acquiert avec des dossiers. Il n'y a jamais un dossier identique, c'est-à-dire que vous vous dites ah ben là je voilà. Voilà, je pensais pas que... Ben voilà, on cherche. En droit civil, c'est pareil. On va chercher de la jurisprudence. Et c'est comme ça qu'on acquiert son expérience. Et Maître Appin a raison. L'expérience, c'est aussi les clients. C'est-à-dire que je pense qu'on parlera peut-être de la commission d'office. Quand on a commencé au départ, on a commencé avec des clients parfois à la commission d'office. Et c'est grâce à ces clients que l'on a pu gravir les échelons, qu'on a pu acquérir de l'expérience. Et voilà.
3: Et peut-être deux, trois choses sur cette notion d'expérience. À titre personnel, il y a quelques années, il y a deux ans, j'ai appris par mon métier la différence entre une mauvaise décision et une décision défavorable. Une décision défavorable, on en a tous, surtout au pénal, hein, je veux dire, faut pas se mentir. La différence avec une mauvaise décision, c'est la décision qu'on n'arrive pas à expliquer au client. Et ça, ça arrive. Et ça, je pense que Maître Audeval en a eu aussi. Et ça, celle-ci, on les traîne pendant des mois et des fois des années. J'en ai encore des frissons. Une cliente qui était vraiment en larmes. Alors finalement, on a pu revenir dessus. On était en droit de la famille, en l'occurrence. Nous, on est quand même en première ligne en tant qu'avocat. Et puis on doit faire passer le message d'une décision et pouvoir l'expliquer au client. Ça, c'est compliqué. Expliquer, donc, parce que un jugement, il doit être motivé en principe. Deuxième chose, justement, pour rebondir là-dessus en tant qu'avocat, quand j'ai fait mon stage au tribunal de Tours, et puis comme j'ai une grande bouche, pendant les délibérés, en principe, je devais me taire, mais c'était pas mon cas. Et un jour, j'arrive à convaincre manifestement les juges de relaxer la personne, et là, la présidente, je donnerai pas son nom, ça sert à rien, me dit, bah, puisque c'est ça, Stéphane, tu vas écrire le jugement, tu vas le motiver. Et là, je me suis rendu compte que entre dire comme ça oralement les raisons pour lesquelles il fallait relaxer cette personne et puis l'écrire, c'était pas la même chose. La procédure en matière pénale, elle est orale, comme le rappelait le bâtonnier Audeval. Mais je me suis rendu compte, c'est une des raisons pour lesquelles 9 fois sur 10, je prends donc une argumentation écrite, parce que j'ai eu tellement de mal à écrire cette motivation, et ça on l'apprend pas à la fac, si vous voulez, que je me suis dit voilà, finalement la plaidoirie, elle est là pour donner au juge l'envie de me donner raison, et mes conclusions, elles sont là pour lui donner les moyens, la motivation. Et enfin, dernière chose sur l'expérience, à titre personnel, effectivement, Maître Leval le disait, les dossiers, notamment certains dossiers particuliers, nous apprennent beaucoup de choses. Alors moralement, c'est presque curieux, surtout quand on intervient à titre payant, parce qu'on se dit qu'on est formé sur le dos de nos clients. Vous voyez, mais il y a des dossiers particuliers. Moi, j'en ai eu un qui m'a forcément marqué. J'en parlais l'autre fois du procès Xynthia, la tempête Xynthia au Sable d'Olonne, 5 semaines d'audience. Bon, bah, il y avait que des avocats dans ce dossier. Il y avait 29 morts, hein, donc un procès d'homicide involontaire. Il y avait que des avocats qui avaient fait des catastrophes. Ils avaient fait le procès de la ZDF, le procès du tunnel du Mont-Blanc, de Queen Mary et de la tempête Xynthia. Et puis là, il y avait Rapin. Donc un peu Tintin au Congo. Enfin, je veux dire, c'était vraiment... bon, parce qu'il se trouve que des personnes que je connaissais avaient perdu leurs parents. Et effectivement, là, quand vous êtes confronté sur un domaine particulier à des confrères qui font ce type de contentieux, on apprend énormément. C'est-à-dire qu'ensuite, le moindre homicide involontaire, je dirais pas que c'est très simple, mais j'ai été confronté à tellement de choses techniques. Et ça, c'est des choses sur lesquelles, à l'université, même quand on fait beaucoup d'études, on n'a pas le temps d'y être confronté, d'une part d'un point de vue théorique, mais parce qu'on n'est pas confronté à des cas particuliers. Et c'est vrai que l'expérience, eh bien, après des avocats qui ont beaucoup d'expérience, comme le bâtonnier Hautval, c'est sûr que à force, ça s'accumule, si vous voulez, parce que vous êtes confronté. Alors, il y a aussi un piège sur l'expérience, c'est que chaque dossier est unique. Donc, ça, c'est le problème. C'est comme pour un médecin. C'est pas parce que un médecin, à la limite, ou en conduite, si vous voulez. C'est-à-dire qu'au début, c'est bon, vous êtes prudent. Mais il y a toujours cette petite part, vous avez tous, j'imagine, le permis de conduire, où à un moment donné, on s'est fait peur. Et ben, en tant qu'avocat, c'est pareil. Et je crois que là, il faut à la fois, effectivement, essayer de se baser sur son expérience, d'en tirer profit, mais toujours être très modeste par rapport à ça.
2: L'expérience, on l'acquiert aussi avec d'autres avocats. C'est-à-dire que on apprend, quelle que soit l'ancienneté que l'on ait, on apprend tous les jours. Et on apprend en allant, là, je suis allée plaider à la cour d'assises de Cayenne, on apprend aussi avec des gens que l'on ne connaissait pas et qui vous font voir les choses de façon différente. Et voilà, l'expérience, c'est de tous les jours. Tous les jours, on apprend quelque chose de nouveau, que ce soit en droit, que ce soit humainement. Voilà, on apprend toujours quelque chose.
3: Et humainement, de la part des clients. Enfin, je veux dire, les clients, ils nous apportent quelque chose. On est des éponges quand même. Hein. C'est-à-dire qu'à chaque fois, si effectivement, il y a l'unicité, chaque cas est différent. Bon, il y a d'abord la logique judiciaire, etc. Mais après, bien évidemment, c'est pour ça qu'on doit être d'une écoute particulière et vigilante. Hein.
5: Oui, vous restez des êtres humains avant tout. Donc forcément.
3: On n'est pas encore remplacé par l'IA.
5: Je vais enchaîner avec une autre question. Donc, nous, on a pu voir ça en parallèle, mais on avait la question à vous poser. Quelle est la vraie différence entre un commis d'office et un avocat sous honoraire ?
2: Alors, un avocat commis d'office, c'est un avocat qui est désigné par le bâtonnier, justement. On désigne un avocat commis d'office quand le client ne connaît pas d'avocat et n'a pas fait le choix d'un avocat. Un avocat commis d'office, ça ne veut pas dire que c'est un avocat gratuit. C'est-à-dire que parfois, on a un peu l'impression que les avocats commis d'office, c'est ceux qu'on désigne quand on commence. Alors, c'est pas vrai. Moi, cette semaine, je suis de permanence pénale. Donc, je vais depuis trois jours maintenant, j'ai déjà eu des présentations. Voilà. Donc, quelle que soit l'expérience, on peut être avocat commis d'office. Avocat commis d'office, c'est que on accepte d'intervenir et le bâtonnier nous désigne pour intervenir pour quelqu'un qui ne connaît pas, qui n'a pas pu faire le choix d'un avocat. Alors, je vais vous dire ce que j'entends dans votre question, c'est de savoir si l'avocat commis d'office, finalement, il est moins bon. Hein, on va parler comme ça.
5: C'est exactement ça.
2: Voilà. Bon ben voilà. Savoir s'il est moins bon qu'un avocat qui aurait été choisi. Moi, je vous dis, la réponse est non. Moi, je n'oublie pas que quand j'ai commencé en étant avocat commis d'office. Et c'est parce que des clients, parce que à l'époque le bâtonnier m'a désigné, qui m'a fait confiance, que certainement aujourd'hui j'en suis là. Et je pense que moi en tant que bâtonnier, j'accepterai jamais qu'on dénigre l'avocat commis d'office. Après, le choix de l'avocat, il est toujours préférable, parce que quand on choisit son avocat, soit parce que on en a entendu parler, soit parce qu'on le connaît, parce qu'il vous a déjà défendu, voilà. Mais il y a pas de rivalité avocat commis d'office, avocat choisi.
3: Moi, j'aime pas du tout cette expression d'avocat commis d'office, puisque, comme tu viens de le rappeler, effectivement, c'est un mode de désignation, et nous le savons bien que elle est connotée négativement. J'ai eu un commis d'office, autrement dit, un avocat au rabais. Alors d'ailleurs, un avocat gratuit, c'est pas vrai, comme vous dit Maître Deval. Un avocat au rabais, c'est pas vrai non plus. Alors moi, je préférerais une autre expérience, une autre expression qui correspond à la réalité. Un avocat commis d'office, c'est un avocat d'astreinte. Si vous avez un problème de chaudière le week-end et que vous appelez une société de chauffage et qu'on vous envoie, le plombier chauffagiste d'astreinte, est-ce qu'il est bon, est-ce qu'il n'est pas bon ? En fait, on n'en sait rien. C'est-à-dire que le mode de désignation ne dit rien de la qualité d'un avocat. Ça, c'est la première chose. Deuxièmement, effectivement, il y a des avocats qui ont plus d'expérience, des avocats qui ont plus d'ancienneté, des avocats qui ont aussi une réputation, d'autres qui n'en ont pas. Mais ce qui fait le lien essentiel et la qualité pour moi de l'intervention d'un avocat vis-à-vis de son client, c'est la confiance. La confiance, c'est la pierre angulaire. Et la confiance, ça se calcule pas. C'est pour ça que on peut avoir des rendez-vous téléphoniques, mais moi, je veux toujours voir mes clients. Est-ce qu'ils préfèrent avoir un avocat chauve ou pas ? Je veux dire, voilà. Non, mais je leur dis, clairement, un peu sur le ton de la plaisanterie, mais la confiance, elle est là ou elle n'est pas là. C'est pas parce qu'un avocat rappelle pas sans arrêt, ne vient pas tout le temps à la maison d'arrêt voir son client parce qu'il a d'autres choses à faire. Est-ce qu'elle est là ou est-ce qu'elle n'est pas là? Et donc, je pense que ça, c'est quelque chose d'important. Il y a des avocats qui débutent, qui sont extrêmement bons, comme on dit dans notre jargon, qui vont mouiller la robe. Et puis d'autres avocats, qui ont de l'expérience, qui auraient bien les capacités. Je donnerai évidemment pas de nom, mais dont on peut se dire qu'ils ont pris le dossier un peu par-dessus la jambe. Donc, en fait, de la même manière, vous avez confiance dans votre médecin ou pas ? Est-ce que vous avez confiance dans votre avocat ou pas ? Si la confiance n'est pas là, faut partir. Alors, nous, il y a ce qu'on appelle, sans parler de Studio Zef, il y a ce qu'on appelle Radio Maison d'Arrêt. On sait que si, par exemple, à un moment donné, on a une bonne décision et puis que la presse était là et qu'on dit qu'on a été formidable, eh bien, tout d'un coup, il y a des avocats qui vont débarquer leur autre avocat parce qu'ils en auront entendu parler. Bon, pour autant, il y a eu des mauvaises décisions. Fort heureusement, elles n'étaient pas dans la presse. Donc, c'est pas le critère. De la même manière où on sait que, en matière routière, nous en faisons l'un et l'autre, on n'est pas les seuls, eh bien, vous avez des avocats parisiens de renom qui ont une chose en commun avec nous, c'est qu'on a fait les mêmes études. Une autre chose en commun, c'est qu'en général, on a les mêmes résultats. La différence, c'est qu'il y a un zéro de plus au niveau de leurs honoraires. Mais on va dire, ah voilà, vous savez, c'est comme en médecine, quand les gens vont voir un professeur de médecine, par exemple, à un hôpital universitaire, c'est une expression qui m'a toujours fait marrer. Il dit jamais, j'ai eu le professeur machin, il dit, je suis allé voir le grand professeur. Voilà, donc il y a cette espèce d'impression. Moi, je pense qu'il faut avoir sa propre, là pour le coup, l'expérience du client, détenu ou pas, c'est-à-dire, voilà, rencontrer un avocat et de se dire, voilà, est-ce que je comprends ce qu'il me dit, est-ce que j'ai confiance ou pas. Mais encore une fois, le mode de désignation, ça ne dit absolument rien de la qualité d'un avocat.
5: Et ben justement, voilà, ça c'est le genre de chose qui est resté dans, c'est une légende urbaine en fait. On vous dit, vous avez un avocat commis d'office, donc le détenu, il se dit quoi ? Je vais être mal conseillé, je vais être mal soutenu, parce que il est pas payé, parce que on me l'a désigné, etc. Voilà, ça c'est le genre de choses qui serait bien d'éclairer en fait, parce que c'est comme ça, c'est ancré
3: c'est
5: dans les têtes.
3: C'est pour ça que l'expression avocat d'astreinte, je trouverais ça.
5: Voilà. Exactement.
3: Alors, sortir de cette connotation négative.
2: Justement, il faut savoir que pour ce qui concerne les avocats commis d'office, on a l'obligation. Alors après, ça peut changer en fonction des barreaux. Nous, on considère que 5 ans. Quand on vient de débuter et pendant une période de 5 ans, on doit s'astreindre à la permanence pénale. En revanche, passé ce délai-là, ceux qui veulent poursuivre et être volontaires à la permanence pénale peuvent continuer de l'être. Ce que je vous disais, moi, je suis toujours dans la permanence. Si on ne veut pas, c'est-à-dire parce que le pénal vous plaît pas, ça peut être le cas, parce que vous ne vous sentez pas capable, hein, il y a des confrères qui ne peuvent pas plaider au correctionnel, devant la cour d'assises. Voilà, c'est un choix respectable pour chaque avocat. Voilà, donc l'avocat commis d'office, effectivement, c'est pas l'avocat au rabais, c'est celui qui accepte de participer à la permanence pénale.
5: Merci de nous éclairer sur ce point, parce que comme je vous dis, voilà, c'est quelque chose qui est ancré un peu dans la tête de tous les détenus, et je sais pas, est-ce que une petite campagne d'information, une petite campagne de, justement, pour remettre ça bien, parce que, honnêtement, hein, depuis que je suis là, j'entends toujours, toujours, toujours le même discours. Je leur demande, mais pourquoi ton avocat vient pas? Ah, c'est normal, c'est un commis d'office. Il fait pas, il est pas payé, il vient pas. Voilà. Donc, au bout d'un moment, moi, je leur explique, hein, parce que je connais un peu le, voilà. Mais au bout d'un moment, je sais pas. Je vous dis, c'est une légende urbaine.
3: C'est pour ça que un changement de mot, d'abord, là, on est là, ça donne déjà une information, mais que je pense que si jamais, à un moment donné, on arrivait au niveau de nos instances à modifier et à dire un avocat d'astreinte, en réalité, ce serait juste un mot qui pourrait peut-être, puisque ça correspond à d'autres professions, du coup, peut-être faire au moins réfléchir et reposer la question en bon terme, puisque commis d'office, effectivement, pour toutes les personnes, c'est un avocat au rabais, parce que j'ai pas les moyens de payer un avocat, il sera jeune, pas forcément compétent, et alors que c'est absolument pas le cas.
5: Exactement, vous avez tout dit.
4: Mais un avocat, est-ce que vous êtes tous forcément rattachés à un cabinet, que ce soit un commis d'office ou un avocat normal? Vous êtes tous rattachés à un cabinet?
2: Avocat, alors comme vous dites, avocat normal ou avocat commis d'office, on a fait les mêmes études, on a passé, Maître Appin disait, on passe un examen d'entrée, mais on passe un concours de sortie. Donc on a passé le même concours. Alors, sauf, je vais nuancer mon propos, sauf ceux qui viennent et qui arrivent dans la profession par un autre biais et qui ne sont pas passés par l'école des avocats.
3: Des politiciens.
2: Parfois, qui avec l'expérience rentrent comme avocat. On a fait les mêmes études. On a alors les mêmes cabinets. C'est par exemple à Blois, c'est un peu différent de Tours. À Tours, les cabinets, c'est plutôt des grosses structures. C'est-à-dire qu'il y a plusieurs avocats qui sont tous ensemble dans un même cabinet, qui partagent des locaux, qui partagent des secrétaires. À Blois, on a une petite particularité, c'est qu'on est plus des avocats, on travaille plus en individuel. Il y a peu de grosses structures. Mais on travaille, on a un cabinet, enfin on a tous un cabinet, puisque quand on parlait de discipline, etc., le bâtonnier et le conseil de l'ordre, ils sont chargés effectivement de vérifier dans quelles conditions exerce un avocat. C'est-à-dire qu'on doit aller vérifier qu'un avocat a, par exemple, une salle d'attente, que ses dossiers ne sont pas à la vue de tout le monde pour respecter le secret professionnel. Donc, l'avocat, il a en principe alors un cabinet en fonction de sa notoriété, de son intensité de travail. Bah, il a parfois un cabinet plus important avec plus de secrétaires. Mais on est exactement formé de la même façon. On doit respecter le même serment. On doit respecter la même déontologie.
3: Au niveau terminologique aussi, bon, cabinet, c'est un mot un peu chic qui a une histoire, ça veut dire bureau, hein. Le cabinet d'un magistrat, c'est son bureau, donc c'est le bureau de l'avocat. Alors après, l'expression cabinet, elle est un peu analogue à celle des médecins, et comme tu viens de le dire, effectivement, il y a des modes d'exercice différents, on peut être seul, on peut être à plusieurs. On est parfois aussi, donc dans des sociétés d'avocats, comment on appelle ça, parfois, assez souvent, on est en moyen, c'est-à-dire qu'on partage son cabinet, ce qui est mon cas, avec un confrère, et ce qui nous permet aussi de discuter. Alors, on a un secret professionnel, c'est sûr, mais des fois de discuter notamment sur des problèmes juridiques particuliers, sur une procédure, bah parce qu'on n'a pas la science infuse, et puis que bah, on raisonne parfois mieux à plusieurs. Ça évite, comme disait l'ancien procureur de la République, Frédéric Chevalier, de raisonner comme un tambour, j'aimais bien l'expression, et donc c'est vrai que des fois, à plusieurs, et puis ne serait-ce que d'expliquer, de parler de son problème, on trouve des fois tout seul la solution. Alors que on est quand même dans une profession où c'est un inconvénient, c'est un exercice solitaire. Et donc, on est seul, on engage notre responsabilité d'ailleurs si on commet des fautes, mais on a là une responsabilité ne serait-ce que morale pour le client, la personne. Je reviens sur cette confiance qui nous a fait confiance. Et donc, c'est pour ça qu'il est, je pense, aussi important d'avoir un discours de vérité. Je dis souvent, je suis pas le seul, je vends pas du rêve. Quand un dossier est pas bon, et on est dans une maison d'arrêt, là, on va être très clair. C'est-à-dire que, par exemple, combien de clients, la première chose qu'ils veulent, c'est sortir. C'est compréhensible. À la chambre de l'instruction, on avait une présidente, tu t'en souviens, qui disait, mais alors, pour quelle raison vous voulez sortir? J'ai envie de dire, l'oiseau est dans la cage. Enfin, qu'est-ce que ça veut dire? Mais Souvent, par exemple, lorsqu'on est en train de défendre une personne qui est détenue provisoirement dans le cadre d'une information judiciaire, une instruction, si vous voulez, il faut lui expliquer que le meilleur moyen d'arriver à faire sortir la personne, c'est d'arriver à ce que le dossier évolue favorablement, c'est-à-dire que les indices graves ou concordants contre cette personne, finalement, puissent baisser. Promettre, faut faire attention, hein, je veux dire, parce que aller devant la chambre de l'instruction alors que le dossier est pas bon, on se reprend un arrêt de la chambre de l'instruction qui va crucifier le client. Donc, arriver. Alors là aussi, il y a les rumeurs, les légendes urbaines qui disent, va voir un tel, il va te faire sortir. Bon, voilà. Donc, après, des fois, on perd des clients, on en perd tous, parce qu'on a tenu un discours de vérité en disant, vu le dossier, on pourra faire une demande dans 6 mois, c'est peut-être pas simple, etc. Puisqu'on peut, voilà les leviers. Il faut donner un calendrier, ça c'est compliqué. Mais on a une responsabilité là-dessus qui est. Alors ça, en termes d'expérience, je peux vous dire que quand vous commencez, vous allez vous prendre des coups de décharge au début parce que on se prend des déconvenues. Mais je pense que ça, c'est quelque chose d'important.

0: Y a-t-il dans tes pays où on peut se présenter tout seul?
1: Alors, avocat. Il y a malheureusement beaucoup de pays alors où on fait croire à la défense de l'avocat. Il y a une consoeur qui est détenue en Iran. Un procès, ça dure 10 minutes. Elle n'a pas la possibilité de voir l'avocat, puis l'avocat, on ne l'entend pas. Je pense qu'il n'y a pas de pays où il n'y a pas de défense. Mais il y a beaucoup de pays où la défense, elle est complètement illusoire.
2: Même en France, où, en fait, il faut savoir qu'à part aux assises, l'avocat n'est pas obligatoire au pénal. Hein. Et donc, parfois, on vient nous voir et on nous dit, mais est-ce que j'ai besoin d'un avocat?
1: Alors, sauf pour les mineurs.
2: Sauf pour les mineurs, sauf en cas de CRPC, hein, comparution sur reconnaissance préalable de culpabilité. Je vais revenir sur l'expérience. J'étais élève avocat et j'ai été extrêmement choqué. Pas simplement surpris, mais choqué. De voir que des personnes sans avocat, on leur demandait d'expliquer les faits qu'ils reconnaissaient. Mais ils se prenaient des charges, ils se faisaient envoyer dans les cordes par le magistrat. Et puis je voyais après une personne avec un avocat, l'avocat disait, mais 10 fois pire que ce qu'il en était, sauter à la gorge du procureur de la République et le juge prenait des notes. J'ai mis du temps à comprendre. Parce qu'après tout, on a une robe, on n'est pas plus malin que les autres. On a fait des études, bon ben voilà, il y en a d'autres qui en ont fait l'autre. Et je me suis rendu compte qu'à ce moment-là, que, en fait, la défense pénale, c'est une forme de polyphonie. Parce qu'on peut défendre quelqu'un, parce que ma femme, je la défendrai pas, je suis sûr qu'elle est coupable. Mais vous comprenez, c'est parce qu'on n'est pas cette personne. Et donc, si jamais moi je devais plaider pour quelqu'un de ma famille avec le même nom, on n'entendrait pas Maître Appin, on entendrait le membre de la famille. Et comme cette personne, une déclinaison. Mais si je défends une personne dont on sait très bien que je la connais pas, fait pas. Donc, le juge aura une oreille plus attentive. C'est regrettable, mais c'est comme ça. Une personne qui se défend tout seul, c'est toujours beaucoup plus compliqué parce qu'il n'y a pas cette polyphonie, si vous voulez. Et donc, je pense que, moi, quand j'ai un problème de voiture, je vais voir un garagiste. Après, chacun fait comme il veut. En plus, vous savez que le pénal, c'est même sur des dossiers faussement simples. Il y a des questions de procédure, etc. On a fait des études, c'est pas pour rien. Et donc, voilà pourquoi, d'une manière générale, même en France où l'avocat, en fait, c'est un droit d'avoir un avocat, très souvent il y a des personnes aussi, des personnes de manière bien intentionnée qui se disent il y a que les coupables qui prennent les avocats. Après tout, j'ai confiance dans la justice, j'ai rien fait. Pourquoi est-ce que, vous savez, comment expliquer à des justiciables, c'est une garantie de pouvoir faire appel, mais que le juge ont pu se tromper. Mais les gens, de bonne foi, ils comprennent pas. Ils disent, mais j'ai rien fait, pourquoi je suis condamné? Et donc, bien malheureusement, je pense que le rôle d'un avocat, alors on prêche pour notre paroisse, mais là, l'expérience nous montre que, en principe, on est utile.
1: Alors, c'est vrai que on entend beaucoup dans nos cabinets, je suis innocent, j'ai pas besoin d'avocat. J'ai l'habitude de leur dire, c'est justement dans ces moments-là que vous avez certainement le plus besoin de l'avocat. On essaie, au barreau de Blois notamment, de faire en sorte que l'avocat il intervienne le plus possible. Notamment, on a mis en place le fait que l'avocat intervienne pour des mineurs dans les procédures d'assistance éducative, les placements, où on pense qu'il est important que le mineur, il ait son propre avocat. Parce que parfois, c'est plus facile de parler à un avocat, Maître Appin parlait de confiance, en qui on a confiance, plutôt que d'aller exprimer des choses au juge où on est très impressionné. Quand on est un bout de chou de 8 ans, on ne sait pas trop comment on va faire, on a peur de ce qui va pouvoir se passer. Et on essaye de faire en sorte, là, depuis le début de l'année, que dans la majorité des procédures d'assistance éducative, les enfants aient un avocat. D'abord pour pas se sentir tout seul, être assis face au juge. Là encore, quand on a 8 ans, c'est extrêmement compliqué, mais c'est aussi extrêmement perturbant. Et donc, on essaye de faire en sorte que l'avocat, il intervienne le plus possible. En matière, on parlait de la procédure qu'on appelle le plaidé coupable. On veut pas être simplement des plantes vertes, c'est-à-dire qu'on veut pas juste être là parce qu'on nous a dit que l'avocat était obligatoire. Notre rôle, il est aussi d'arriver à faire bouger les lignes du procureur de la République dans les proposition de peine qu'il veut faire. Donc voilà, l'avocat, c'est le garant. Effectivement, Maître Appin a raison. L'avocat, il peut dire des choses, c'est-à-dire que la même chose dite par le client tout seul et la même chose dite par l'avocat, eh bien, ça ne passe pas de la même façon. Et moi, je le dis souvent à certains de mes clients, effectivement, ça, il faudra qu'on le dise, mais ne le dites pas vous, moi je le dirai. Et donc c'est important. Alors c'est pas juste prêcher pour sa paroisse en disant l'avocat il est indispensable, etc. C'est vraiment permettre d'être le tiers entre le juge et le justiciable.
2: Et il faut bien comprendre que dans la culture des magistrats, alors il y a des magistrats, très clairement, on va pas se mentir, qui sont plus ou moins répressifs, plus ou moins sévères en matière pénale. Mais tous ont en commun l'idée que le droit à l'assistance d'un avocat, c'est pas rien. Maître Leval le disait, on est organisé au niveau du barreau de Blois depuis longtemps, il y a des permanences de garde à vue. C'est-à-dire que 7 jours sur 7, 24 heures sur 24, tous les jours, il y a deux ou trois avocats qui sont de permanence. Et une personne de bonne foi, je veux dire, se dit « j'ai rien à faire, je vais être entendu en garde à vue ». Alors, on sait bien que les policiers vont dire « mais si on attend l'avocat, il faut attendre 2 heures, vous serez sorti plus facilement, etc. » Ben quand on est là, nous, on relit les déclarations de la personne, on demande à ce qu'il y ait des modifications pour s'assurer qu'au moins les déclarations qui sont signées, c'est celles-là. Et combien de fois ça arrive qu'une personne n'a pas pris d'avocat en garde à vue, finalement ne reconnaît pas parce qu'elle était stressée, il y avait un mot pour un autre, le policier n'a pas voulu changer ou lui a dit c'est pareil. Nous, on a un temps d'avance avec Maître Audeval et avec d'autres confrères. On sait que ça va être lu par un procureur et éventuellement par un juge. Donc on sait qu'un mot pour un autre, des fois ça a une incidence, des fois ça n'en a pas. Et donc, c'est vraiment une garantie. Mais je peux vous assurer que vous arrivez devant un tribunal et puis vous dites « Ah ben oui, mais moi, je ne savais pas, oui, en fait, ce n'est pas ce que je dis. Mais monsieur, vous avez signé vos déclarations, oui. Ben oui, mais je n'avais pas d'avocat. On vous a notifié le droit d'avoir un avocat, oui, j'en ai pas pris. Ben voilà, la messe, elle est dite. Et puis c'est gravé dans le marbre. Et vous traînez ça derrière. Donc oui, il faut arriver à disons qu'on fait en sorte, c'est un service qu'on rend, on est indemnisé, on n'est pas payé hein, par l'État dans ces cas-là. Et donc, il faut arriver à intervenir très en amont et je pense que ça c'est une garantie très importante, la présence de l'avocat dès la garde à vue. Il y avait eu une réforme, hein. Avant on intervenait que pendant l'entretien, mais maintenant on assiste, si la personne le souhaite évidemment, à l'intégralité des auditions et ça c'est vraiment une garantie.
1: Alors encore avant, Maître Appin, on n'intervenait pas du tout en garde à vue, c'est-à-dire qu'il y a eu un temps
2: où... Je suis beaucoup plus jeune, c'est pour ça.
1: C'est ça, voilà, c'est pour ça que c'est ça. Il y a eu un temps où l'avocat n'avait pas sa place en garde à vue. Ça a été une réelle avancée. Alors effectivement, on a commencé par faire 30 minutes d'entretien pour vérifier, on n'avait que cette possibilité-là, pour vérifier comment ça se passait. Et puis maintenant, on peut assister aux interrogatoires et c'est extrêmement... Alors on n'a pas le droit de poser des questions, on n'a pas le droit d'intervenir pendant... On a le droit de poser des questions, mais on n'a encore pas accès aux éléments du dossier. On ne les a que postérieurement, mais ça a été une réelle avancée. Enfin moi j'ai vu changer la façon dont les gardes à vue se passaient entre le moment où il n'y avait pas d'avocat et maintenant qu'il y a un avocat, mais l'attitude de tout le monde a changé et la façon dont la garde à vue se passe a énormément changé. Donc la présence de l'avocat, elle a été importante.
2: Après, il y a une autre stratégie plus risquée et plus audacieuse dans le choix d'un avocat, c'est de

0: Alors c'est pas, on peut pas l'imposer que l'avocat soit obligatoire, etc. Mais franchement, les débats sont de meilleure qualité quand, à part la petite plaisanterie que je viens de faire, mais quand il y a un avocat des deux côtés, on a des débats qui sont de meilleure qualité.
1: Quelle affaire vous a le plus marqué?
2: Alors. Moi, là, alors il y a beaucoup d'affaires qui m'ont marqué, mais on reste jamais insensible. Alors, soit à une affaire, soit à quelqu'un que l'on a défendu, mais il y a des affaires qui marquent plus. Moi, j'ai eu l'occasion de défendre une maman qui avait tué sa petite fille en mettant le feu à la voiture, la petite fille enfermée dans le coffre. Bon, ça reste effectivement des moments très marquants d'une carrière d'avocat. C'est des moments tragiques.
3: C'est des moments tragiques
2: que l'on soit pour l'accusé, que l'on soit pour avocat monde, de la partie civile, pour tout le monde. C'est des moments tragiques. Et il y a des dossiers, alors pas forcément d'ailleurs devant une cour d'assises, mais il y a parfois des moments, des temps d'audience et qui sont émotionnellement extrêmement difficiles. Je me souviens, ça m'est arrivé une fois dans ma carrière d'avoir été en difficulté de terminer une plaidoirie où je plaidais pour une maman dont la petite fille qui avait 15 ans, qui sortait pour la première fois avec ses amis, a été tuée dans un accident de voiture où un garçon qui n'avait pas le permis, qui avait bu, qui avait consommé des stupes, a pris la voiture. Et ben ça, c'est des choses qui vous marquent. Et je serais j'ai eu du mal parce que en plaidant, les larmes me venaient. J'ai eu beaucoup de mal, effectivement. On n'est pas. Alors, il faut qu'on fasse attention à ne pas endosser la peine. On n'est pas là. On n'est pas des psychologues. Mais quand même. D'ailleurs, parfois, certains clients, quand ils partent de mon cabinet, me disent au revoir, docteur. Mais on ne peut pas rester insensible. Enfin, moi, je ne conçois pas qu'un avocat soit insensible à la douleur d'une victime, mais aussi à l'histoire, au parcours d'un accusé ou d'un prévenu. Je pense que quand dans notre serment il y a humanité, mais je pense que ça veut tout dire. Mais il y a effectivement des dossiers qui nous marquent plus que d'autres.
0: Et c'est vrai que les dossiers d'homicide involontaire, notamment, ça fait pour moi partie des dossiers qui nous marquent le plus. C'est les dossiers les plus difficiles, selon moi, à plaider, qu'on soit en défense ou en partie civile. Tout à l'heure, j'évoquais le procès de Cynthia. Vous savez, j'en reparlais encore parce que j'en porte le souvenir. Notamment quand vous avez cette victime qui, comparée à l'audience, qui parle de sa famille, sa femme, sa mère, sa fille, qui sont en train de lui parler au téléphone, on a les enregistrements, et puis qui vont lécher le plafond parce que l'eau monte, et puis qui vont mourir noyés, qu'on a un expert qui avait fait Katrina à la Nouvelle-Orléans, qui vient expliquer ce que c'est le processus de la noyade, où au départ, vous avez un réflexe conditionné qui fait que tout se ferme, et puis ça se passe plusieurs minutes, il y a six étapes, je crois, avant que tout s'ouvre de manière incontrôlée. Donc, que vous savez si la personne a des bleus, qu'en réalité, elle s'est vue crever, on va être très simple. Je veux dire, parce qu'à un moment donné, elle a eu conscience de sa mort, qui est un préjudice, vous voyez, réparable. Faut pouvoir l'expliquer au client. Voilà. Et ça, vous le preniez quand même en pleine tête. J'ai eu un autre souvenir où, là, c'était un accident de la circulation, où vous avez des gens, mais c'est incroyable, j'en ai eu un où pendant l'instruction, le père en voulait vraiment à mon client, j'étais en défense, et le jour de l'audience, là c'est le temps qui fait son affaire, il se passe à peu près 2 ans avant l'audience, on peut dire que c'est trop long, il se retourne vers mon client, le type avait juste changé, vous savez, sur son Bluetooth, son téléphone pro avec son téléphone personnel. Il part au petit matin, on est au mois de février, il va heurter 2 jeunes filles, une est blessée, l'autre va mourir, elle va mourir dans les bras de son père, qui sort de sa maison en robe de chambre, et la gosse de 14 ans, elle meurt dans ses bras. Évidemment, le père, il est remonté, vous imaginez la douleur insondable du père. Et au début, il est vraiment très, très en colère. Et le jour de l'audience, il se retourne vers mon client. J'en ai des frissons en y repensant. Il dit, mon client est en larmes. Il lui dit, monsieur, ce que vous avez fait, ça aurait pu être moi. Un autre dossier encore avec une gosse de 3 ou 4 ans dont qui est là, qui meurt, on lui donne son doudou, il y a du lait et du sang qui

0: sort de ses narines. Et c'était des parents qui étaient extrêmement croyants. Ils ont invité l'auteur aux obsèques. Vous savez, ça, ça vous marque, évidemment, en termes d'histoire de vie. C'est aussi toute la richesse de notre profession. Mais évidemment, c'est des dossiers qui nous marquent, ça. Et notamment parce que, si vous voulez, je pense que pour un homicide involontaire, notamment quand il n'y a pas de circonstances aggravantes, avec des stupéfiants, de l'alcool, une vitesse complètement dingue, une personne donne un coup de couteau à une autre, il y a un lien rationnel entre les blessures ou le décès, si vous voulez. Donc vous arrivez à l'intégrer, même pour les victimes, c'est malheureux, hein, mais voilà. Mais en revanche, là, une petite faute qu'aurait pu être celle, tous autour de la table, qui n'a jamais fait un petit stop coulé ou n'importe quoi, et puis des conséquences qui sont mais incroyablement dramatiques, eh bien c'est très très très difficile à pouvoir encaisser. Et encore une fois, qu'on soit en défense ou en partie civile, c'est les dossiers. Alors là, pour le coup, l'expérience, est-ce qu'on en a... J'ai envie de vous dire oui, mais en même temps, chaque fois, on a l'impression qu'on recommence, quoi.
1: C'est ça, c'est jamais assez.
2: C'est glaçant.
3: Il y a des temps, d'audience qui sont des temps d'audience, alors je vais dire extraordinaires. Il y a des choses qui se passent à une audience qu'on n'imagine même pas. C'est-à-dire qu'on arrive, on n'imagine pas ce qui va se passer. Effectivement, il n'y a pas très longtemps, j'ai plaidé devant le tribunal à Châteauroux, un garçon qui avait commis un vol, bon, et le tenancier du bar lui tire dessus. Eh bien, à l'audience, ce monsieur, il lui dit « J'espère que tu vas t'en sortir ». Et le prévenu de lui dire « Mais monsieur, vous pourriez être mon père, je suis désolée de ce qui s'est passé ». Et il se passe des choses parfois qui sont effectivement humainement extraordinaires, mais qui permettent pour les deux d'ailleurs, auteurs comme partie civile, d'aller de l'avant. Alors à parfois, il se passe aussi des choses beaucoup plus violentes, hein, aux audiences. On se souvient d'une cour d'assises où il a fallu extraire par derrière un certain nombre de personnes parce que ça commençait à mal tourner. Mais voilà, quand on parlait d'expérience, c'est toutes ces choses-là qui forgent notre expérience, et c'est toutes ces choses-là qui marquent des procès. Alors il n'y a jamais un procès comme un autre, hein, mais c'est voilà, il y a des choses qui nous marquent beaucoup plus.
0: Et puis il y a des fois où on n'a rien à dire. Non mais alors là, faut bien trouver quand même quelque chose, si vous voulez. Je veux dire, vous avez une personne qui passe pour la 20e fois pour une conduite en état alcoolique et qui reconnaît les faits. Il n'y a pas de problème de procédure. Vous allez dire quoi?
3: Alors des fois, avocat, il a toujours quelque chose à dire.
0: Alors moi, une fois confronté à ça, j'avais dit, bah écoutez, Madame le Président, à ce niveau-là, c'est plus un casier judiciaire, c'est un casier à bouteille. Bon, si ça fait rire, on peut imaginer que ça va alléger un peu la peine, si vous voulez. Mais c'est vrai que parfois, c'est compliqué. Des fois, on espère même que le procureur sera suffisamment excessif, parce que le plus difficile en matière pénale, quand on est en défense, c'est un procureur qui est très dur dans ses termes, mais très bas en termes de peine. Parce que là, dans tous les cas, on a
3: bien... Enfin, qui est juste voilà. Dans ses peines et qui nous laisse pas la place.
1: Oui, j'avais une question. C'est pendant les procès. Pourquoi un langage aussi soutenu quand vous parlez souvent avec le juge ou autre? Je sais pas comment expliquer. Parce que des fois, il y en a peut-être comme moi qui peuvent pas trop comprendre les mots ou...
3: Alors, c'est très intéressant comme question. Alors, effectivement, tout à l'heure, quand on parlait du rôle de l'avocat, le rôle de l'avocat, c'est aussi de pouvoir expliquer au client en un langage qu'il comprend. Hein. Alors, moi, j'ai un peu de mal.
1: Essayer de s'adapter, Pardon. Je dis essayer de s'adapter au public.
3: Voilà, essayer de s'adapter. Enfin, en tout cas, pas penser que parce qu'on va employer des grands mots... voilà. Alors après, il y a certains termes qui sont des termes de droit que l'on connaît, nous, et qui font justement que parce qu'on a fait des études, on les connaît et qu'on doit les prononcer auprès du juge. Mais moi, j'ai assisté à certaines plaidoiries avec justement pas un langage soutenu. Le langage de tous les jours. Moi, j'ai beaucoup de mal. J'ai beaucoup de mal. Un avocat qui plaide avec des gros mots. Voilà. Je pense que c'est pas. Pour moi, c'est pas adapté à l'avocat. Après, on essaie. Alors, je sais pas si on doit parler de langage soutenu. On essaye de parler, en tout cas, français. Et je me souviens d'ailleurs, parce que ça va me faire digresser vers autre chose, je me souviens d'une expérience en détention, ça s'appelait 4000 mots, c'est-à-dire apprendre autre chose. Mon associé est prof de TD, il est chargé de TD, et il expliquait à ses étudiants que on pouvait parler autrement qu'avec le mot être et avoir. La langue française, elle est tellement riche que on peut chercher d'autres moyens de parler que simplement être et avoir. Et parfois, c'est pas simplement, même pour le prévenu, c'est pas forcément chercher un langage soutenu, mais essayer de s'exprimer un petit peu en français devant les magistrats. Mais c'est pas la volonté de l'avocat d'avoir un langage au-delà des autres. Moi, je pense qu'on doit quand même essayer de parler français quand on plaide.
0: Je pense qu'il y a deux questions dans votre question, effectivement, pour rebondir à ce que tu dis. Soit on entend par langage soutenu, en fait, ce qui correspond à un langage technique. Pour parler de manière théorique, le droit, c'est un langage semi-artificiel. Bon, d'accord. Le français, c'est un langage naturel, les maths, c'est un langage artificiel, le droit, c'est un langage semi-artificiel. Des mots sont des mots de tous les jours, et des mots ont un sens particulier qui n'est pas le sens courant. Lorsqu'on veut simplifier le droit, la loi, en s'attaquant à des termes qui sont techniques, en général, ça se passe assez mal, puisque c'est des termes qui ont été pensés, donc c'est notre rôle, là, en tant qu'avocat, d'être aussi interprète vis-à-vis de la personne, et qu'elle ait fait ou pas des études. J'ai un pote qui est pharmacien, bah, je veux dire, il y a des éléments, vous savez, ne serait-ce que quand il entendait un sursis révoqué, il ne savait pas ce que ça voulait dire. Mais il n'avait jamais été au tribunal. Bon, donc, l'aspect technique, je crois que c'est important. Il faut faire attention quand on simplifie. L'autre part de votre question, elle est effectivement importante et essentielle, puisque ce langage soutenu, comme vous dites, on a l'impression que, effectivement, ça connote une certaine, disons, appartenance à une classe sociale. On va se dire les choses sans détour. Les magistrats et les avocats, ben voilà, et, c'est des gens chics dans leur monde, dans leur tour d'ivoire, et puis ils parlent entre eux. Alors effectivement, ce que Sandrine, tu dis, parler aux Français en français correct, il suffit d'être poli, c'est pas d'être chic, mais simplement d'être poli, respectueux. Il y a effectivement de certains confrères, des fois, qui ont un style un peu avec de l'emphase, enfin vraiment trop, on se souvient de qui, tu vois de qui je veux parler, totalement ridicule et déplacé. On a des magistrats aussi qui des fois s'adaptent. Je me souviens de Monsieur Evesque, je donne son nom parce que c'est un compliment que je fais. Il avait dit à la personne qui passait, qui avait bu de manière excessive, il lui avait dit « Bon, vous étiez minable. » Il parlait comme les vrais gens, si vous voulez. Donc, il se mettait aussi à la hauteur. Mais je crois qu'à un moment donné, oui, je crois que c'est un respect, mais aussi pour son client, d'avoir un certain niveau de langage, on va dire simplement, et qui n'est pas forcément un langage chic, d'essayer d'expliquer autant que possible les enjeux. Alors, sur les termes techniques, là, on doit être un peu prof aussi, je dirais un peu pédagogue. Mais je crois que c'est important. Et puis, finalement, c'était pas dans votre question, mais je l'inclus dedans. Le fait qu'on nous appelle maître, par exemple. Vous voyez, tout à l'heure, vous m'avez dit Monsieur Rapin. Moi, mon titre, c'est Maître Rapin. Moi, j'en ai rien à faire que vous me dites, si on me dit Monsieur Rapin, comme n'importe qui, vous n'êtes pas mon client, etc. Mais si un magistrat me le dit, ça, c'est une offense. Parce que moi, je lui dis Monsieur le Président, il doit me dire maître. S'il me dit Monsieur Rapin, on va avoir un problème. Hein, parce que ça veut dire qu'il respecte.
1: Là, il y aura un gros problème. Ouais, là.
0: Parce que ça veut dire qu'il respecte c'est pas ça, la fonction, si vous voulez. C'est comme la robe. Moi, à la limite, si on nous disait, on nous enlève le titre de maître, moi, quand je vois mon médecin, je lui dis docteur, pourquoi pas, à la limite. Mais à partir du moment où c'est là, c'est socialement connoté, c'est-à-dire dans ce qu'on appelle la pragmatique du langage, dans cette zone, le magistrat, il doit nous appeler maître, et nous, on doit le dire monsieur ou madame le président. C'est comme ça. La robe, moi, c'est quelque chose à laquelle je tiens, parce que je trouve que la robe, ça veut dire d'abord, quand on est au palais de justice, n'importe qui peut venir nous voir, on sait qu'on est un perso. Alors, des fois, ils distinguent pas un greffier, un juge d'un magistrat, mais voilà. Mais ça veut dire aussi que quand on l'enlève, il y a une immunité de la robe. On peut dire un certain nombre de choses, alors qu'il y a quand même quelques limites à pas dépasser. Mais voilà. Et je pense que ça, c'est important de la même manière. Alors, parce que vous savez, la juridiction de proximité, par exemple, on a des magistrats qui ont une médaille, hein, qui ont pas de robe. Moi, je crois que la justice, elle a besoin d'être monumentale. Je crois que si jamais on était jugé, vous voyez, dans cette salle, une salle normale, c'est pas pareil que dans un palais de justice. Parce que d'abord, c'est vrai que ça en impose aussi de l'autorité, ça impose aussi de la responsabilité. Je pense qu'y compris le décorum pour les magistrats, c'est pas pour en faire des personnes chics, des personnes au-dessus de nous. C'est une fonction particulière qu'ils doivent incarner. Cette fonction, alors c'est le coup de Spider-Man, hein, un grand pouvoir, une grande responsabilité. Alors la question des responsabilités des magistrats, c'est une chose, mais au moins une responsabilité morale. Et c'est le rôle de tous les avocats d'être là et de se battre et de venir le rappeler quand il y a un problème.
2: Ouais, c'est un peu comme les gendarmes en fait. Dès qu'ils sont en uniforme, voilà, on sait qu'ils sont. Il y a une appartenance bien précise. On doit s'adresser à eux d'une certaine façon. Voilà, je comprends tout à fait votre retour. Moi, je vais vous poser une question qui me revient souvent. Enfin, du moins, c'est pas une question en soi. C'est juste à des gens se plaignent beaucoup de ça. Donc, moi, ce qui revient souvent à mes oreilles, c'est en France, si on n'a pas d'argent, on ne peut pas se défendre dignement.
3: Alors, ça revient un peu à ce dont on parlait tout à l'heure sur l'avocat commis d'office. Hein. Alors, on va être très clair. Les honoraires d'un avocat, ils sont libres. C'est-à-dire que, effectivement, il y a des avocats qui vont demander beaucoup, d'autres qui vont demander un peu moins, parfois pour un travail identique. Voilà. Alors après, c'est on doit se rappeler nous à notre serment. Hein, c'est-à-dire que quand on parlait de dignité, de probité, c'est ça aussi. Hein, c'est-à-dire on doit s'adapter à la fortune de celui que l'on défend. Alors on doit aussi s'adapter à l'importance. Hein, bien sûr que un avocat, il va pas demander la même chose quand il y a une procédure qui fait 5 cm ou quand elle fait 5 tomes, quand l'instruction a duré pendant voilà. Moi je me battrai toujours contre ça parce que l'avocat, il doit être juste. D'ailleurs, le bâtonnier, notamment en matière d'aide juridictionnelle partielle, il a la charge de surveiller et de vérifier que les honoraires qui sont demandés ne sont pas excessifs, correspondent à la procédure, et il ne met son visa que s'il est d'accord sur le montant des honoraires. Maintenant, hormis vous dire que les honoraires sont libres, malheureusement, je ne peux pas vous dire grand-chose, mais je pense que il faut peut-être aussi, et ça avait été mon souhait en étant élu bâtonnier, que l'on ait de l'avocat une autre image. C'est-à-dire que moi, je ne voudrais pas qu'on résume un avocat à il prend beaucoup d'argent, il part beaucoup en voyage, il a une grosse voiture, etc. Ça n'est absolument pas le cas parce qu'il y a des avocats qui sont très en difficulté. Il y a des avocats qui, avec des tarifs que j'estime très satisfaisants ou en tout cas respectueux de notre serment et de la fortune du justiciable, travaillent de façon exceptionnelle. Donc, pour moi, il n'y a pas d'équation entre de gros honoraires égale un bon avocat égale une bonne défense.
0: Alors, deux, trois choses, c'est vrai. Et en même temps, on est dans notre époque, monsieur. Lorsque je débutais, je me souviens, c'était le bâtonnier guitare qui me l'avait dit, il y a des procédures où je ne faisais pas payer, des petites procédures. Je me disais, c'est du commercial, je vais me faire des clientèles. Et il m'avait dit, Stéphane, vous avez tort. Moi, je dis, pourquoi? Il me dit, dans notre société, ce qui ne coûte rien ne vaut rien. Ça, c'est la première chose. Deuxièmement, je reviens sur la commission d'office. Il faut savoir que si vous avez le droit à l'aide juridictionnelle, que vous êtes, comme on dit, éligible, ça veut dire on a le droit à l'aide juridictionnelle, par exemple parce que vous êtes incarcéré, si l'avocat est commis d'office, il est obligé d'accepter d'intervenir à l'aide juridictionnelle. Alors que si c'est un avocat choisi, il peut accepter ou il peut refuser. En sachant que quand on intervient à l'aide juridictionnelle et que l'aide juridictionnelle est totale, hein, par exemple, ou même partielle d'ailleurs, on ne peut pas se faire défrayer. C'est-à-dire que si on va à Orléans, ne serait-ce qu'à Orléans, la cour d'appel, notre autoroute, notre essence, etc. Voilà. Il faut savoir qu'à l'aide juridictionnelle, on est indemnisé, on n'est pas payé. Donc sur une procédure criminelle, ça va encore. Mais au tribunal de police, je sais pas, c'est 50, 60 euros. Enfin, je veux dire, c'est une misère. Donc, des fois, moi, j'ai préféré intervenir malgré tout pro bono, on dit, c'est-à-dire gratuitement, plutôt que de me dire, je vais aller quémander à l'État. Si on s'est mis en grève, des fois, pour que le niveau d'aide juridictionnelle remonte, c'est parce qu'on considérait que c'était pas digne, notamment pour le droit des gens. Après, je pense que la plupart des confrères, pas tous, surtout quand on est libre, hein, qu'on soit à l'aide juridictionnelle ou pas, on défend nos clients avec la même ardeur. Souvent aussi parce qu'il y a les dossiers. Alors en réalité, je vais vous dire une réalité toute simple, c'est que quand on est à l'aide juridictionnelle et qu'on va y passer du temps et qu'on va se battre, en réalité, on ne sait pas qu'on gagne pas d'argent, c'est qu'on travaille à perte. Ce qui veut dire que, économiquement parlant, c'est les gens qu'on fait payer, qui quelque part finance un peu notre travail. Et enfin, dernière donnée dont il faut avoir conscience, c'est qu'on est une profession libérale. Je vais vous donner un exemple chiffré très simple. La plus petite facture, chez moi, par exemple, au tribunal de police, c'est 500 euros hors taxe. Ça veut dire 600 euros. J'explique toujours ça aux clients en leur faisant un schéma. 600 euros, il y a 100 euros de TVA. Sur les 500 euros qui restent, une fois que j'ai payé toutes mes cotisations, le local, enfin, etc., etc., l'emprunt et compagnie, il reste pour mettre à pain 125 euros. Et une fois que j'ai payé mon impôt sur le revenu, c'est 85 euros. Je dis toujours aux clients, quand ils sont accompagnés de leur femme, et en général ça fait mouche, si vous voulez bien que je gagne 80 ou 85 euros, notre système fait qu'il faut sortir 600 euros. 600 euros, c'est le, je suis un avocat qui fait des courses, hein, c'est le prix d'un lave-vaisselle chez Darty, pas un miel. Un Whirlpool moyen haut de gamme. Notre système, il est fait comme ça. Et donc, je vous parle même pas sur des honoraires qui sont plus importants. Donc, on discute toujours des honoraires dès le départ avec le client pour faire en sorte. Mais encore une fois, je crois que là aussi, c'est peut-être une légende urbaine. En tout cas, une sorte de, je dis pas qu'il y a des cas où ce soit pas vrai. Je veux dire que, mais que, en très grande majorité, les avocats, et quand on accepte d'intervenir à l'aide juridictionnelle, c'est parce que bah, le dossier, il a un intérêt pour nous, humain. On considère qu'on a des chances d'obtenir gain de cause. On accepte le combat, parce qu'être avocat, c'est avant tout un combat quand même, surtout au pénal en tout cas. Et je pense que là aussi, c'est une crainte qui, généralement, n'est pas fondée.
1: Bah, écoutez, merci à vous d'avoir répondu à nos questions et d'être venu.
0: Bah, merci de votre invitation.
3: Oui, merci de votre invitation. J'avoue que c'était une expérience inconnue qui est extrêmement enrichissante, même pour, enfin surtout pour nous. Et merci de nous avoir invités.
1: Il n'y a pas de quoi. Merci à vous surtout.

0: Donc on se retrouve après avoir écouté la musique d'Hicham. Donc je vais laisser le micro à Hicham pour qu'il donne le nom de la musique et qu'il explique pourquoi il a choisi ça.
1: J'écoute Hicham Khalid. Comment ça s'appelle? Hicham.
0: Ok, pas mal.
1: Hicham Khalid, il parle. J'aime la chanson de Hicham.
2: De quoi de la fête?
1: Il fait un peu français, un peu arabe.
2: Hicham.
1: Oui.
2: Hicham, je pense que les Français.
1: Nous, Marocains.
2: Je pense qu'ici, en Ile-de-France, on connaît bien Hicham.
0: Eh bien, merci pour la question et merci à vous tous de m'avoir répondu. C'était marrant, c'était intéressant, c'était bien aussi. On va finir sur une petite musique pour terminer la radio tranquillement. Donc ça va faire la même que dans le début de l'émission. Il y aura une musique, quelques minutes. Ça vous laissera le temps tranquillement d'écouter et puis de finir cette émission rapidement. Bah,
2: dis-nous, c'est quoi ta musique, Elka?
0: La musique, ça sera LCDLS de LKSB, qui est sorti au mois de septembre sur toutes les plateformes de streaming.
2: Allez écouter.
0: Donc, allez écouter. J'ai vraiment dit c'était Planète Rap ici.
2: C'est de la pub.
0: Non, la musique, vous allez voir, elle est vraiment sur... je sais pas si on peut dire qu'elle est sur le thème de la radio, mais elle peut être similaire, ouais, en effet. Elle peut être similaire. Donc, je vous répète, c'est LCDLS. Donc, le cœur dans le sac, ça veut dire. C'est un peu sentimental et émotif, mais vous allez comprendre. Donc, ça part tout de suite. Et salut aussi à tout le monde. Vous saluez aussi le peuple. Faut saluer les humains, faut saluer le peuple.
2: Au revoir. Et en tout cas, j'espère que ça va vous intéresser. Allez, à bientôt.
3: Allez, au revoir tout le monde et à la prochaine émission. Merci de nous avoir écoutés.
1: Merci à vous.
0: Allez, bisous les copains.
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en liberté se réveillera en servitude, avertissait le philosophe Alain. On ne bascule pas du jour au lendemain dans un régime autoritaire. Ceux qui, à travers l'histoire, y ont plongé n'étaient pas plus bêtes que nous, pas plus méchants. On y glisse souvent doucement, sans fracas, à force de petits renoncements et d'inconscience. Ça commence par des mots vidés de leur sens, des réalités travesties, des discours qui banalisent ce qui ne devrait pas l'être. Et puis un beau matin, on réalise que la démocratie n'existe plus. On n'est même pas stupéfait, on est impuissant. Aujourd'hui, entre deux saluts nazis, l'hommage d'une partie de la presse à un homme qui a dédié sa vie à la haine et la division, une discrimination de plus en plus assumée des minorités, des menaces de mort répétées à l'encontre d'artistes, d'activistes, d'avocats, de journalistes. Vous ne l'entendez pas, la petite musique qui monte? Cette musique, ce n'est pas une mélodie. C'est le bruit assourdissant de la sonnette d'alarme. Nous y sommes, à ce moment charnière où nous pouvons encore réagir. Nous pouvons encore faire du bruit. Nous pouvons encore mettre en lumière les faits vérifiés pour déchirer l'obscurantisme qui menace. Nous pouvons encore dire haut et fort que nous ne voulons pas de ce monde-là. Nous pouvons utiliser nos droits.

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